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1: Bonjour à tous. Donald Trump annonce un accord avec l'Iran. Le président des États-Unis a annulé ses frappes prévues hier et assure que ce compromis pourrait être signé en Europe dès ce week-end. Donald Trump qui a affirmé que le guide suprême Mojtaba Khamenei l'avait approuvé. Une affirmation démentie par les Iraniens. La diplomatie iranienne a en effet déclaré que Téhéran n'avait pas encore décidé s'il était prêt à le signer. À noter que pour l'instant, aucun détail sur le contenu de cet accord n'a été dévoilé par l'administration américaine. Dans le reste de l'actualité, le dernier adieu à Liana. Les obsèques de la jeune collégienne de 11 ans retrouvée morte se déroulent cet après-midi à Florence, dans le Gers. Une cérémonie organisée dans la plus stricte intimité à partir de 14h30. À la même heure, l'association des maires du Gers a appelé à un moment de recueillement devant les mairies du département. Des risques d'ingérence étrangère sur l'élection présidentielle. Sébastien Lecornu a évoqué hier des perspectives de menaces lourdes. Le Premier ministre a déclaré vouloir faire la transparence sur les ingérences passées, notamment lors des dernières élections municipales. L'objectif est également d'identifier les risques pour 2027. L'Assemblée nationale approuve la nationalisation d'ArcelorMittal. Les députés ont voté hier la proposition de loi dans le cadre de la niche des élus communistes et ultramarins. Un texte qui avait déjà été approuvé par le Palais Bourbon en novembre, avant d'être rejeté par le Sénat. Le gouvernement y est également fortement opposé. Un passe patrimoine pour visiter près de 500 monuments. Il a été annoncé hier par la ministre de la Culture, Catherine Pégard. Il devrait être lancé à l'occasion des Journées du patrimoine, les 19 et 20 septembre. Son montant devrait se situer autour de 100 euros. Les adhérents pourront ainsi accéder à des sites de renom, tels que le château de Versailles, le château de Chambord ou encore la maison Rosier dans le Puy-de-Dôme. Et puis on termine avec le football et la victoire du Mexique. C'était hier en ouverture de la Coupe du Monde. Les Mexicains ont battu l'Afrique du Sud 2-0 après la cérémonie d'ouverture en présence notamment de Shakira. Excellent début de journée à tous.
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1: Pour ce dernier focus de la semaine sur le festival Les Rendez-vous d'Hervé à Cordes-sur-Ciel et les Cabanes dans le Tarn, qui commence ce soir, on est avec Marco Bénard qui propose un conte musical à partir de 3 ans, ce dimanche 14, à 15h au Théâtre du Colombier aux Cabanes. Ça s'appelle Avis de recherche.
2: À l'origine, alors, il y a, comme l'ossature de cette histoire, il y a un conte traditionnel d'Amérique du Sud, je crois, une histoire d'arbre. Donc, je reprends là. Mais dans cet univers de l'Acacia de Constantinople.
1: C'est le cinquième opus d'une série de contes que Marco et Fred ont créé.
2: Maintenant, c'est une saga. Et voilà, ça s'appelle Avis de recherche. Depuis le début, on a utilisé les instruments de Fred, qui a des instruments un peu particuliers, comme le clapophone avec des bambous, un gros instrument. C'était censé représenter le métier à tisser de notre héros, Hélios, le tisserand. Voilà. Et il est resté un peu comme point d'ancrage de cette série. On a un générique aussi avec des flûtes, on a des musiques qui reviennent, on a des nouvelles aussi qui apparaissent.
1: Avis de recherche, c'est un conte musical où on n'est pas que spectateur ou spectatrice.
2: Oh, ben là, on est quand même depuis le début dans une histoire qui est à la fois comique quand même, parce qu'on rit et même on réagit beaucoup, on sollicite beaucoup les enfants, il y a des élections même qui sont organisées. Tout ça en prise un peu avec l'actualité aussi, mais on rit et on réfléchit aussi un peu. C'est quelque chose qu'on aime faire, qu'on aime raconter et on voit que ça réagit.
1: Marco Bénard, qui propose bénévolement son émission Compte à rebours sur CFM Radio, sera au festival Les Rendez-vous d'Hervé à Cordes-sur-Ciel et les Cabanes dans le Tarn. Rendez-vous dimanche à 15h au Théâtre du Colombier aux Cabanes.
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1: Le CPIE, le Centre Permanent d'Initiative pour l'Environnement du Rouergue, relais départemental de la manifestation Bienvenue dans mon jardin au naturel, coordonne les animations pour cette action avec l'appui des structures relais, dont pour l'Ouest Aveyron, GSM Ma Planète et Vulgaris Terra. Rémi Castagnier et Anthony Vieillard nous présentent cette opération et quelques-uns des jardins à visiter ce week-end sur l'Ouest Aveyron.
2: Le principe, c'est de venir visiter et de pouvoir trouver des jardins où il n'y a aucun intrant chimique, aussi bien sur les engrais que sur les traitements des ravageurs. Vous aurez en fait sur le territoire là quelque chose de très sympa à visiter avec quelques particularités sur Pays Russe, sur Najac et tout ça.
3: Savignac également et Cossédiège. On a les jardins du Bastidou qui sont des jardins médiévaux et qui mettent en avant, alors pas pour le coup des plantes à légumes, mais plutôt des plantes aromatiques et des plantes médicinales qui étaient cultivées avant et l'intérêt de également de pouvoir les cultiver avec un roulement de culture et avec des associations entre elles. C'est un jardin qui est ouvert toute l'année aussi et c'est ce week-end-là qui est un petit peu plus mis en avant pour le coup.
2: Sur Bore-et-Bar, moi je vais vous parler aussi de Svetlana qui a donc 4000 m² de déambulation dans les travers où ils ont défriché un petit peu de forêt. Ils avaient racheté une maison à cet endroit-là. Ils ont fait des jardins en strate et on voit un petit peu de tout. C'est très joli. Pour une après-midi à se balader, c'est vraiment très sympathique.
3: Et pour le côté un petit peu plus dans le nord, on va avoir les jardins de Anne qui vont... Enfin, en tout cas, elle a à cœur de transmettre un petit peu sa manière de faire avec ses semences paysannes aussi qu'elle récupère dans le Lot.
1: 14e édition de l'opération Bienvenue dans mon jardin au naturel. Retrouvez la carte des jardins ouverts ce week-end sur le site du CPIE du Rouergue ou encore sur Aveyron Environnement.
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0: Il est 7h, vous êtes au bon endroit pour passer une excellente matinée. Très bon réveil à vous sur CFM Radio. C'est Jérôme là pour vous accompagner jusqu'à 10h.
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0: Tout de suite, l'essentiel de l'actu de ce vendredi avec Clémence Lobary. Bonjour Clémence.
2: Bonjour à tous. Donald Trump très confiant sur un prochain accord. Les Iraniens, eux, sont plus prudents. Le président des États-Unis a affirmé qu'un compromis avait été approuvé par le guide suprême iranien Mojtaba Khamenei. Une affirmation démentie par les Iraniens. La diplomatie iranienne a en effet déclaré que Téhéran n'avait pas encore décidé s'il était prêt à le signer. Le locataire de la Maison Blanche lui assure que cet accord pourrait être signé dès ce week-end en Europe. L'actualité, c'est également les obsèques de Liana, la jeune collégienne de 11 ans retrouvée morte dans le Gers. Elle se déroule cet après-midi à Florence. Une cérémonie organisée dans la plus stricte intimité à partir de 14h30. Et après le drame, les associations féministes et de défense des enfants appellent à se rassembler tous les lundis soirs devant les tribunaux en France. Et des manifestations pour réclamer une loi intégrale contre les violences. Christophe Hellul, condamné à 4 ans de prison avec sursis après la mort d'Elisa Pilarski. On le rappelle, cette jeune femme de 29 ans, enceinte, avait été retrouvée morte dans une forêt de l'Aisne en novembre 2019. Le tribunal a par ailleurs ordonné l'euthanasie du chien Curtis, désigné comme étant à l'origine des blessures mortelles. Les bourses étudiantes revalorisées. L'Assemblée nationale a voté la mesure hier dans le cadre de la niche des élus communistes et ultramarins. Le texte prévoit une indexation annuelle automatique à minima sur l'inflation. Elle serait également annualisée, ce qui reviendrait à les verser toute l'année et non plus 10 mois sur 12. La proposition de loi doit désormais être approuvée par le Sénat. Après le français hier, les élèves de première passent l'épreuve anticipée de mathématiques ce matin. C'est une des nouveautés du bac cette année pour les filières générales et technologiques. Près de 530 000 élèves sont concernés pour cette épreuve de 2 heures. Et puis on termine avec le football et le Mexique réussit son entrée dans le mondial devant son public. Les Mexicains se sont imposés 2-0 contre l'Afrique du Sud hier soir lors du match inaugural de cette Coupe du Monde. Dans le deuxième match, toujours dans le groupe A, la Corée du Sud a battu la République tchèque 2-1. Excellent début de journée à tous.
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Frank Welker et Dustin Lynch, Remember Us. Il est 7h05, vous êtes bien à l'écoute de CFM Radio ce matin. 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Bon, on vous fait confiance pour bien reconnaître hein, la voix inimitable de Vanessa Paradis dès que vous l'entendrez sur CFM Radio ce matin. D'ici quelques minutes, on parle de l'actu jeux vidéo. On va faire un petit retour sur le Nintendo Direct du début de semaine qui a réservé quelques belles annonces et quelques surprises. Mais juste avant, voici Dire Straits.

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0: Il est 7h09 et comme promis tout de suite on va parler de jeux vidéo sur CFM, c'est tout de suite. Le dernier Nintendo Direct s'est tenu ce mardi et en quelque sorte clôturé le bal des conférences du Summer Game Fest. La grosse info à en retenir, c'est l'officialisation du remake de Zelda Ocarina of Time, qui plus est prévu en 2026, sans plus de précision. Une seule petite image iconique de Link en train de dormir a été montrée. Elle permet déjà, en comparant à l'original, de se faire une idée de l'upgrade visuel de ce remake. Une autre exclusivité de la Switch 2, déjà montrée précédemment, a cette fois dévoilé sa date de sortie. Le prochain Fire Emblem Fortune's Weaves débarquera le 17 septembre prochain. Ce nouvel opus semble se dérouler plus de deux siècles après les événements de l'épisode Three Houses. Il en reprend de nombreux codes visuels notamment, ou encore bien sûr les combats tactiques au tour par tour fidèles à la série. Le scénario du jeu est centré autour d'un tournoi connu sous le nom de jeu héroïque. Autre licence phare de Nintendo, la saga Xenoblade va revenir avec un nouvel épisode intitulé Genesis. Il semble marquer un tournant plus orienté héroïque fantasy que SF, mais le soin apporté à la mise en scène et la direction artistique sublime de la saga semble intacte. Une sortie prévue pour 2027 a été indiquée. On a aussi pu noter le jeu Nintendo Switch Sport Resort et sa fameuse bataille de pouces. L'exclu multijoueur The Dusk Bloods par les créateurs de Bloodborne a annoncé un test réseau fermé pour cet été. C'est tout pour votre actu, j'y vais donc ce matin. Amusez-vous bien ce week-end. On se retrouve très vite pour la météo du jour et la musique, c'est dans un instant avec Archimède.
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1: Grand beau temps dès ce matin sur tous vos départements, toujours pas de nuages à l'horizon cet après-midi sur toute l'Occitanie. On note le retour de fortes températures aujourd'hui. Ce matin, on compte déjà 20 à l'Albin qui est 18 à la Bastide-Murat, 20 à Nouy qui est Saint-Projet, 18 pour la Cône et 21 à Monestier, 17 à Salcuran et 21 à Villefranche de Rouergue. Cet après-midi, ça va remonter jusqu'à 27 à Cajar et 24 à Quissac, 26 pour Quélus et 27 à Montauban, 28 pour Albi, 25 à Vienne, 25 aussi à La Fouillade. 28 cet après-midi à Espalion. Et puis on peut souhaiter aujourd'hui une bonne fête au Guy en ce vendredi 12 juin. D'ici quelques instants, on va se diriger vers Puy-la-Roc dans le Tarn-et-Garonne pour découvrir le travail du duo Les Époux P. Pascal et Damien Perret qui proposent l'exposition À l'ombre du merveilleux. Ce sera avec Lisa dans le coup de projecteur de CFM Quélus.

0: Stay Love de Lewis Capaldi, il est 7h21. D'ici quelques minutes, une petite dizaine de minutes, on va se retrouver pour parler des sorties qu'il ne faut pas rater sur vos départements. Et puis c'est Travis d'ici là avec Side, suivi de Benson Boone. Et là tout de suite, on retrouve l'actu locale. Direction Puy-la-Roque pour parler du duo Les Époupées. C'est avec Lisa tout de suite pour CFM Kélus.
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2: Dans le cadre du programme d'exposition Gestes, Arts et Savoir-faire en Occitanie, le vernissage de l'exposition des Époupées à l'ombre du merveilleux se tiendra dans leur atelier de Puy-la-Roque tout cet après-midi. Les artistes Pascal et Damien Perret forment le duo Les Époupées et ils ont travaillé sur le geste de la chapellerie.
3: Alors on ne connaissait rien au geste de la chapellerie, parce que habituellement nous travaillons sur plutôt la mémoire, les archives, etc. On avait déjà été confrontés une fois lors d'une carte blanche au geste des jardiniers dans le potager du roi à Versailles. Et à chaque fois qu'on travaille, en fait, on a des pratiques qui sont différentes pour répondre à la question. Donc nous sommes partis sur l'expérience de la paille et de l'artisanat chapelier. Damien ?
4: Oui, voilà. Donc, en fait, dans les archives, on a trouvé, ici dans l'Occitanie, mais aussi dans les archives de la planète qu'on a beaucoup étudié, cet objet qui était le parasol d'apparat qu'utilisaient les dignitaires pour les cérémonies religieuses et les fêtes de tout état. Et en fait, les dignitaires avaient toujours ces parasols d'apparat. Ça nous a beaucoup inspiré pour en créer de nouveaux, voilà, qui portent un message contemporain sur nos questionnements, notamment nos questionnements sur l'environnement, des questions d'ordre social ou sociétal. Et donc, c'est des parasols qui aussi sont là pour nous protéger, pas seulement du soleil, mais d'un certain nombre de sujets qui pourraient, qu'est-ce qu'on pourrait dire, Pascal ?
3: Mais tu pourrais parler du parasol pour la réconciliation avec la nature.
2: Vous en saurez plus sur l'exposition des Époupées à l'ombre du merveilleux en faisant le détour par leur atelier de Puy-la-Roque. À partir de cet après-midi, l'exposition y est à voir jusqu'au 26 juillet.
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In the Stars de Benson Boone, il est 7h31 et puis surtout n'hésitez pas, hein, dès que vous entendrez Vanessa Paradis ce matin, vous nous appelez au standard de CFM pour gagner vos places pour le festival Montauban en scène et la soirée de concert avec Vanessa Paradis ou encore Gaël Faye, Oxmo Puccino notamment. 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Mais tout de suite, on fait un point sur vos sorties culturelles. Ce samedi à Saint-Antonin-Nobleval, donc Tarn-et-Garonne, c'est la soirée de clôture de la saison de La Talveraie. C'est de 18h à 23h à la salle des Thermes, à 18h du Théâtre de Papier avec Hector, l'homme extraordinairement fort, suivi à 21h du concert gratuit de Morenica qui propose des musiques traditionnelles en occitan et en français. Plus d'infos sur le www.tgac.fr. À Brassac, dans le Tarn, un concert conjoint de la chorale Contadis des Monts de la Cône avec la chorale Choralki de Fourrieux. C'est ce dimanche 14 juin à 18h, ça se passe au temple de Brassac et les bénéfices seront intégralement reversés au Resto du Cœur. Et puis le festival Curieux Bazar, c'est à Gaillac ce samedi et dimanche 14 juin dans le centre-ville de Gaillac. Un événement gratuit et tout public qui invite les habitants et les visiteurs à poser un regard décalé sur la ville en transformant des espaces du quotidien et des lieux insolites en scènes artistiques éphémères. Le festival promet un week-end riche en surprises, en poésie et en découvertes singulières. Voilà pour ces sorties ce matin, on y reviendra dans une heure sur CFM Radio. C'est No More tout de suite, c'est le meilleur de mes potes.

0: The Strokes, Going Shopping, juste avant c'était Elvis. Il est 7h42, très bonne matinée avec nous sur CFM Radio. D'ici quelques minutes, on continue d'en découvrir un peu plus sur l'abbaye et le cloître de Moissac dans le Tarn-et-Garonne. Ce sera dans le coup de projecteur de CFM Montauban, comme toute cette semaine. Et puis, juste avant, on parle de la couleur du ciel sur tous vos départements. Aujourd'hui, The Police, ça arrive très vite. Et le prochain titre, c'est celui de Colors in the Street, aux étoiles.
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1: Un beau ciel bleu sans nuages toute la journée. Et le retour de température estivale en ce vendredi 12 juin sur l'ensemble de vos départements. Ce matin, 20 à Castelnau-Moratier, 18 à Montredon, 20 à La Française et Montclar de Quercy, 21 pour Cordes-sur-Ciel et 19 à Brassac, 18 pour Rodez et 20 ce matin à Malleville. Cet après-midi, on comptera jusqu'à 28 à Cahors, 26 à Montcuq, 27 à Sept-Fonds et Montèche, 24 à Vaour et 22 à Murat-sur-Vèbre, 24 pour Aulnay-le-Château et 28 à Saint-Affrique. Et puis, sachez qu'aujourd'hui, c'est la journée nationale de sensibilisation au TDAH, les troubles du déficit de l'attention avec ou sans hyperactivité. Et voilà, c'est ce vendredi 12 juin que l'on célèbre cette journée. D'ici quelques minutes, on se tourne vers Moissac, dans le Tarn-et-Garonne. On en découvre un petit peu plus toute cette semaine dans le coup de projecteur de CFM. On te pense sur l'abbaye et le cloître de Moissac.

0: Très bonne écoute ce matin sur CFM Radio The Police. Bien sûr, à l'instant, 7h53 à 8h, vous retrouvez vos infos. C'est Otis Redding d'ici quelques minutes. Et là, tout de suite, place à l'actu locale avec la rédaction de CFM Montauban qui nous fait découvrir cette semaine l'abbaye et le cloître de Moissac.
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2: À Moissac, la restauration de l'abbaye Saint-Pierre s'annonce comme l'un des plus importants chantiers patrimoniaux de la région. Pendant près de 15 ans, plusieurs campagnes de travaux vont se succéder pour préserver le cloître, les sculptures romanes et les différentes parties du monument. Loïc Lepreux, responsable du patrimoine de Moissac.
3: On est parti pour 15 ans de travaux. Donc ça va commencer dès la fin d'année, donc dès fin 2026, avec le chemin de ronde du clocher. Donc il y a tout un travail d'étanchéité qui sera repris du chemin de ronde du clocher, avec la dépose des merlons. Les merlons, c'est le crénelage, on a un chemin de ronde. Il y a des pierres qui s'abîment, donc là aussi elles seront déposées, les pierres trop abîmées seront changées, et on mettra une feuille de plomb pour éviter justement la migration de l'humidité dans les murs, et l'eau de pluie notamment, et que l'eau s'infiltre, parce que sous le chemin de ronde, on a le portail. Donc une fois qu'on aura restauré le chemin de ronde, on va s'attaquer au portail. Là, on est parti pour à peu près 3 ans de travaux. Ça va commencer donc dès 2027. Il y aura un échafaudage complet sur le portail pendant plus d'1 an. Pendant ce temps-là, l'ensemble de la sculpture sera dépoussiéré au pinceau. Ensuite, il va y avoir un nettoyage au laser pour les parties qui ne pourront pas être déposées. Et notamment sur les côtés du portail, c'est donc entièrement sculpté également. Et là, toutes les sculptures vont être déposées pour être dessalées dans ces bains de dessalement. Donc en tout, ça va durer à peu près 3 ans. Et une fois que le portail sera restauré, nettoyé, bien mis en valeur, on pourra s'attaquer au cloître. Et là, ça va durer à peu près 12 ans. 12 ans le cloître, 3 ans le portail. Donc c'est vrai qu'on est parti là sur un gros chantier de restauration sur le long terme.
2: Le chantier sera mené par phase afin de permettre le maintien des visites touristiques et des activités culturelles sur le site. Des parcours spécifiques pourront être aménagés au fil des travaux pour continuer à accueillir le public dans l'abbaye et le cloître. Pour toute information, abbayemoissac.com.
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0: 8h et bienvenue à vous sur CFM Radio. Ce matin, c'est toujours Jérôme là pour vous accompagner.
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0: Tout de suite, on retrouve les principaux titres de l'actu de ce vendredi 12 juin. C'est avec Clémence Lobary. Bonjour Clémence.
2: Bonjour à tous. L'Iran tempère les déclarations de Donald Trump. Le président des États-Unis a affirmé qu'un accord avait été approuvé par le guide suprême iranien Mojtaba Khamenei. Accord qui pourrait être signé dès ce week-end en Europe, selon lui. Mais la diplomatie iranienne a déclaré que Téhéran n'avait pas encore décidé s'il était prêt à le paraffer. En attendant, le locataire de la Maison Blanche a annulé les frappes prévues hier soir sur le territoire iranien. Donald Trump, qui sera bien au G7 en France la semaine prochaine. Les 7 plus grandes puissances mondiales se réuniront à Évian pour 2 jours de discussion. L'Élysée a donc confirmé hier la présence du président des États-Unis. L'émotion aujourd'hui à Florence, dans le Gers. Les obsèques de Liana, cette jeune collégienne de 11 ans, se tiennent aujourd'hui. Une cérémonie organisée dans la plus stricte intimité à partir de 14h30. À la même heure, l'association des maires du Gers appelle à un moment de recueillement devant les mairies du département. Et le dernier adieu également à Bernadette Chirac. L'enterrement de la veuve de Jacques Chirac est organisé cet après-midi en la basilique Sainte-Clotilde à Paris. De nombreuses personnalités du monde politique ou du spectacle sont attendues. L'ancienne première dame est décédée vendredi dernier à l'âge de 93 ans. Plus d'un Français sur 4 pourrait renoncer à partir en vacances cet été. C'est ce que révèle un sondage publié aujourd'hui et commandé par le Secours Populaire à l'occasion des 90 ans de la loi de 1936 sur les congés payés. Un renoncement provoqué notamment par les contraintes financières. C'est une des nouveautés du bac 2026. Les lycéens de première passent l'épreuve anticipée de maths ce matin. Près de 530 000 élèves de filières générales et technologiques sont concernés. L'épreuve doit durer 2 heures. Et le Mexique réussit son entrée dans le mondial devant son public. Victoire 2-0 contre l'Afrique du Sud hier soir lors du match inaugural de la Coupe du Monde. Toujours dans le groupe A, la Corée du Sud s'est imposée 2-1 face à la République tchèque. Aujourd'hui, un autre pays organisateur entre en lice, le Canada, qui affronte ce soir la Bosnie-Herzégovine à Toronto dans le groupe B, et c'est à 21h ce soir. Excellent début de matinée à tous.
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Barry Moore, Step Up The Rhythm. 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Voilà, il faudra nous appeler dès que vous reconnaîtrez sa voix, bien sûr, inimitable. C'est Bruce Springsteen, là tout de suite, avec Born in the USA.

0: Il est 8h10, on va retrouver Nina dans quelques minutes pour le coup de projecteur de CFM Corde. Si vous aimez l'émission Compte à rebours sur CFM Radio, alors amenez votre famille voir Avis de recherche, un conte musical au théâtre du Colombier, aux Cabanes dans le Tarn, par Marco Bénard lui-même, accompagné en musique par Fred et ses instruments originaux. C'est ce dimanche à 15h au festival Les Rendez-vous d'Hervé. Plus d'infos donc ce matin avec Nina. Juste avant elle, je vous retrouverai pour parler de la météo sur tous vos départements aujourd'hui. Et c'est Maroon 5 qui arrive aussi très vite avec le single Héroïne.
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1: Soleil radieux dès ce matin sur tout le quart nord-ouest de la région. Ces conditions vont se poursuivre cet après-midi. Et le mercure va remonter bien haut aujourd'hui. Ce matin, il fait déjà 20 à Catus et à Figeac, 21 à Moissac et Saint-Antonin, 18 pour Nage et 21 du côté de Carmaux, 18 à Luc-la-Primaube et 20 à Saint-Rémy. Pour cet après-midi, eh bien, on attend jusqu'à 28 à Pradines, 26 à Saint-Cyr-la-Popie, 27 à Castelsarrasin, à Laguipi, à Val-d'Eriès aussi, 24 pour la Salle sur Agoute, 26 cet après-midi à Toulon-Jacques et 24 à Lissac. Et puis n'hésitez pas aujourd'hui à souhaiter une bonne fête au Guy en ce vendredi 12 juin. On va parler du festival Les Rendez-vous d'Hervé dans le nord du Tarn d'ici quelques minutes. C'est ce dimanche, Les Rendez-vous d'Hervé, avec un focus particulier sur le conte musical Avis de Recherche. C'est Nina qui va nous en dire plus dans un instant pour le coup de projecteur de CFM Cordes.

0: Lovesick Lullaby de Youngblood. Il est 8h19. Dans une petite dizaine de minutes, on reparle de ce qu'il y a à faire tout près de chez vous en ce moment. Voilà, pour ne pas vous ennuyer en ce moment sur vos départements, des sorties à ne pas manquer. C'est Zazie dans un instant avec Peu Importe. Et là, tout de suite, on retrouve Nina de CFM Cord avec un focus sur un conte musical à retrouver ce dimanche au rendez-vous d'Hervé.
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2: Pour ce dernier focus de la semaine sur le festival Les Rendez-vous d'Hervé à Cordes-sur-Ciel et les Cabanes dans le Tarn, qui commence ce soir, on est avec Marco Bénard qui propose un conte musical à partir de 3 ans, ce dimanche 14, à 15h au Théâtre du Colombier aux Cabanes. Ça s'appelle Avis de recherche.
3: À l'origine, alors il y a, comme l'ossature de cette histoire, il y a un conte traditionnel d'Amérique du Sud, je crois, une histoire d'arbre. Donc je reprends là. Mais dans cet univers de l'Acacia de Constantinople.
2: C'est le cinquième opus d'une série de contes que Marco et Fred ont créé.
3: Maintenant, c'est une saga. Et voilà, ça s'appelle Avis de recherche. Depuis le début, on a utilisé les instruments de Fred, qui a des instruments un peu particuliers, comme le clapophone avec des bambous, un gros instrument. C'était censé représenter le métier à tisser de notre héros, Hélios, le tisserand. Voilà. Et il est resté un peu comme point d'ancrage de cette série. On a un générique aussi avec des flûtes, on a des musiques qui reviennent, on a des nouvelles aussi qui apparaissent.
2: Avis de recherche, c'est un conte musical où on n'est pas que spectateur ou spectatrice.
3: Oh, ben là, on est quand même depuis le début dans une histoire qui est à la fois comique quand même, parce qu'on rit et même on réagit beaucoup, on sollicite beaucoup les enfants, il y a des élections même qui sont organisées. Tout ça en prise un peu avec l'actualité aussi, mais on rit et on réfléchit aussi un peu. C'est quelque chose qu'on aime faire, qu'on aime raconter et on voit que ça réagit.
2: Marco Bénard, qui propose bénévolement son émission Compte à rebours sur CFM Radio, sera au festival Les Rendez-vous d'Hervé à Cordes-sur-Ciel et les Cabanes dans le Tarn. Rendez-vous dimanche à 15h au Théâtre du Colombier, aux Cabanes.
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Peachtree Rascals, c'est la vie. Il est 8h28 et la vie, c'est aussi pouvoir bouger, faire pas mal de choses sur vos départements. En ce moment, on en parle tout de suite de ces bons plans sortis. Ce samedi 13 juin à Lacône, c'est rendez-vous avec la danse, une soirée dédiée à la danse contemporaine avec du breakdance et popping. Ce sera interprété par la section danse des MJC de Lacône et de Brassac, suivi d'un pot de l'amitié. Entrée libre au chapeau, ça se passe à la salle L'Octave à partir de 19h30. Une exposition de Marie Montero à Rodez, c'est jusqu'au 27 juin à la galerie Réplique. À la faveur de la nuit, des arbres taillis, fleurs ou herbes affolées profitent de la pénombre pour se sublimer ou se transmuer. Marie Montero les surprend dans des lumières dont elle est la source, une lampe de poche, un phare d'automobile, un éclairage parfois minimaliste qui souligne mystère et ténèbres. Et puis l'exposition Fashion Monster de Léonore Lumineau, c'est à voir à Montauban à la Mémo jusqu'au 26 juin. La journaliste et photographe a transformé le contenu de nos placards en créatures inquiétantes, des yeux béants, bouche menaçante, griffes formées de couches superposées de vêtements. Le résultat est lumineux, coloré et même parfois drôle. Mais les questions qu'elle pose en sont sérieuses. L'industrie de la mode reste l'une des plus polluantes de la planète. Entrée libre et tout public pour Fashion Monster à la Mémo de Montauban. Voilà pour cette rubrique culturelle. On y revient tout à l'heure dans l'heure de 9h sur CFM Radio. Lady Ray, c'est tout de suite avec Mike.

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1: James Brown, il est bientôt 8h40. Je vous retrouverai très vite pour l'actu locale. Le coup de projecteur de CFM Lacaune. On va parler du centre d'art Le Lay, tout comme l'Artothèque départementale du Tarn, qui sont partenaires d'un projet éducatif et artistique autour du portrait. L'exposition Très Portrait, réalisée avec les élèves du réseau des écoles rurales des Monts de Lacaune, est encore à voir pour une semaine jusqu'au 18 juin au pôle culturel de Lacaune. Et on va en savoir un petit peu plus avec Hélène Lapérère, chargée des publics au centre d'art Le Lay. Elle nous dira aussi un petit peu le rôle de l'Artothèque dans tout ça. Et puis, à venir aussi, la météo de tous vos départements. Aujourd'hui, YouTube, Suzanne ce matin. Et dans un instant, c'est Flo de la Vega. Aimez les gens.
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1: Grand beau temps dès ce matin sur tous vos départements. Toujours pas de nuages à l'horizon cet après-midi sur toute l'Occitanie. On note le retour de fortes températures aujourd'hui. Ce matin, 20 à l'Albin qui 18 à la Bastide-Murat, 20 à Neuilly qui est Saint-Projet, 18 à La Cône et 21 à Monestier, 17 à Salcuran et 21 à Villefranche-de-Rouergue. Cet après-midi, il fera 27 à Cajarc et 24 à Quissac, 26 à Quélus et 27 à Montauban, 28 du côté d'Albi, 25 pour Vienne, 25 toujours à La Fouillade et 28 cet après-midi à Espalion. Et puis, sachez qu'aujourd'hui, on célèbre la journée nationale de sensibilisation au TDAH, les troubles du déficit de l'attention avec ou sans hyperactivité. Voilà, c'est ce vendredi 12 juin. Des œuvres prêtées par l'Artothèque départementale du Tarn pour inspirer l'expo Très Portrait, visible au pôle culturel de La Cône jusqu'au 18 juin. On va en savoir plus d'ici quelques instants. Je vous en dirai un petit peu plus dans le coup de projecteur de CFM La Cône.

0: Sweetest Thing de YouTube. Il est 8h49. Suzanne, ça arrive très vite avec Belladonna. Tout de suite, place à l'actu locale et direction les Monts de la Cône pour parler d'un projet autour du portrait.
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0: Très portrait, c'est l'exposition à voir en ce moment à La Cône au pôle culturel. Elle a été menée par le réseau des écoles rurales des Monts de la Cône en partenariat avec le Centre d'art Le Lay et l'Artothèque départementale du Tarn. C'est le résultat d'un projet pédagogique donnant autour du portrait à destination des élèves de la maternelle au CM2. Hélène Lapéraire, chargée des publics au Centre d'art Le Lay.
2: Et ce, grâce à l'Artothèque départementale, hein, comme on emprunte un livre dans une bibliothèque, on peut emprunter une œuvre à l'Artothèque. Et le principe est toujours... Le même est toujours aussi fécond. On met des œuvres grandeur nature, des vraies œuvres dans les classes. Les élèves les observent, travaillent autour et montrent leur production. Et là, on est hyper content de s'être engouffré dans la brèche ouverte à l'Octave avec le réseau d'écoles des Monts de la Cône et d'y revenir pour une restitution où vous entendez peut-être il commence à y avoir beaucoup de monde. Je me réjouis. On va voir ici des œuvres de Karel Appel, Jamel Tata, Bernard Quéniaud, Benoît Bonne-Maison-Fitte, peut-être certains reconnaîtront, c'est un Toulousain qu'on voit dans d'autres lieux qu'ici, Jean Le Gac, Édouard Douarroyau qui a une grande rétrospective à Paris il n'y a pas tellement longtemps, et donc je suis très très très contente de partager ces œuvres ici et avec des élèves, et avec leurs familles, et avec les usagers de l'Octave, et avec les habitants du territoire. Voilà, venez nombreux, c'est une quinzaine de jours un peu particulière, vous pouvez voir ça, c'est très coloré, c'est très ouvert, c'est très instructif, hein, puisque les élèves ont choisi des portraits de Florence Artaud jusqu'à Simone Veil, en passant par Cléopâtre ou Joséphine Baker ou Albert Einstein ou Jane Goodall. Vous savez, vous, qu'elle étudiait les singes? Eh bien, ils ont étudié leur biographie et les ont inscrites sur ces grands portraits qui sont vraiment très, très chouettes à regarder.
0: L'exposition est ouverte au public aux horaires d'ouverture du pôle culturel jusqu'au 18 juin.
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Il est 8h54, très bonne matinée sur CFM Radio. C'est toujours Jérôme pour vous accompagner jusqu'à 10h. 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Et tout de suite, c'est MPL et Clou avec Sans Avion.

0: 19h. Je vous souhaite une bonne matinée à nouveau sur CFM Radio. Si vous nous rejoignez à l'instant, c'est toujours avec Jérôme ce matin.
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0: Tout de suite, on retrouve Clémence Lobary pour condenser de l'actu en deux minutes en ce vendredi 12 juin. Bonjour Clémence.
2: Bonjour à tous. Donald Trump annonce un très bon accord avec l'Iran. Le président des États-Unis a assuré hier avoir conclu un compromis pour mettre fin à la guerre. Le locataire de la Maison-Blanche affirme qu'il a été approuvé par le guide suprême Mojtaba Rahmenei, une affirmation démentie par les Iraniens. La diplomatie iranienne a en effet déclaré que Téhéran n'avait pas encore décidé s'il était prêt à le signer. L'Iran qui continue de bloquer le détroit d'Ormuz. L'autorité maritime iranienne a annoncé le fermer totalement jusqu'à nouvel ordre. Dans le reste de l'actualité, Yael Braun-Pivet est favorable à la création d'une commission d'enquête parlementaire après l'affaire Liana. La présidente de l'Assemblée nationale a en effet rappelé la mission des députés de contrôle du gouvernement. En attendant, les obsèques de Liana se tiennent aujourd'hui à Florence. Une cérémonie organisée dans la plus stricte intimité à partir de 14h30. L'Assemblée nationale a de nouveau approuvé la nationalisation d'ArcelorMittal France hier soir, une mesure réclamée par les salariés du groupe sidérurgique. La proposition de loi avait déjà été adoptée en novembre dernier par les députés avant d'être rejetée par le Sénat en février. Le gouvernement y est également fortement opposé. Son adoption définitive reste donc très improbable. La mairie de Saint-Denis va porter plainte après l'installation d'une banderole hier sur la façade de la basilique de la ville. Elle a été déployée illégalement par un groupe identitaire issu du groupe d'extrême droite Les Natifs. Une banderole réclamant la remigration qui vise à organiser l'expulsion à grande échelle de personnes étrangères. Le maire Béhé Bagayoko a dénoncé une action de haine et des propos extrêmement graves. Il planche depuis 8h ce matin. Les lycéens de première passent l'épreuve anticipée de mathématiques. C'est une des nouveautés du bac 2026. Près de 530 000 élèves des filières générales et technologiques sont concernés. L'épreuve doit durer 2 heures au total. Le football avec la suite de la Coupe du Monde. Le Canada, l'un des pays organisateurs, affronte ce soir la Bosnie-Herzégovine à Toronto. C'est à 21h. Côté tricolore, les Bleus ont effectué hier soir leur premier entraînement à Boston. Excellente matinée à tous.
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0: Il est 9h02 et je vous rappelle le principe pour notre jeu pour gagner vos places pour le festival Montauban en scène encore ce matin. 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Elle pourrait arriver là dans les prochaines minutes. Restez bien à l'écoute. Meghan Trainor, c'est tout de suite avec Criminals.

0: Auria, soirée mondaine, il est 9h08 et d'ici quelques minutes, on continue d'en découvrir un petit peu plus cette semaine dans le coup de projecteur de CFM Montauban sur l'abbaye et le cloître de Moissac, voilà, vers le centre du Tarn-et-Garonne. Et puis, d'ici quelques minutes, ce sera la météo de tous vos départements avec le retour du soleil aujourd'hui qui devrait même rester bien installé toute cette fin de semaine, mais aussi le retour quand même de températures potentiellement plutôt caniculaires. Ed Sheeran, c'est dans un instant avec Afterglow.
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1: Beau ciel bleu, sans nuages toute la journée. Le retour de température estivale en ce vendredi 12 juin sur l'ensemble de vos départements. Ce matin, 20 à Castelnau-Moratti et 18 à Montredon. 20 pour la Française et Montclar de Quercy. 21 du côté de Cordes-sur-Ciel. 19 à Brassac. 18 ce matin à Rodez et 20 à Malville. Cet après-midi, ça va remonter jusqu'à 28 à Cahors et 26 à Montcuq. On comptera 27 à Sept-Fonds et Montèche. 24 à Vaour et 22 à Murat-sur-Vèbre. 24 à Aulnay-le-Château, 28 déjà à Saint-Affrique. Et puis, sachez bien qu'aujourd'hui, on célèbre la journée nationale de sensibilisation au TDAH, trouble du déficit de l'attention. C'est ce vendredi 12 juin. Si vous voulez en savoir plus sur l'abbaye et le cloître de Moissac dans le Tarn-et-Garonne, c'est dans quelques minutes avec le coup de projecteur de CFM Montauban.

0: I Wanna de The All American Rejects. Il est 9h19 et on se retrouvera aux alentours des 9h30 pour parler de tout ce qu'il y a à faire, bien sûr, sur vos départements, les sorties à ne pas manquer pour pas vous ennuyer, bien sûr, ces jours-ci. Et puis c'est Prad qui arrive, Niall Horan également. Et tout de suite, on retrouve la rédaction de CFM Montauban qui nous amène du côté de Moissac pour découvrir son abbaye.
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2: À Moissac, la restauration de l'abbaye Saint-Pierre s'annonce comme l'un des plus importants chantiers patrimoniaux de la région. Pendant près de 15 ans, plusieurs campagnes de travaux vont se succéder pour préserver le cloître, les sculptures romanes et les différentes parties du monument. Loïc Lepreux, responsable du patrimoine de Moissac.
3: On est parti pour 15 ans de travaux. Donc ça va commencer dès la fin d'année, donc dès fin 2026, avec le chemin de ronde du clocher. Donc il y a tout un travail d'étanchéité qui sera repris du chemin de ronde du clocher, avec la dépose des merlons. Les merlons, c'est le crénelage, on a un chemin de ronde. Il y a des pierres qui s'abîment, donc là aussi, elles seront déposées. Les pierres trop abîmées seront changées. Et on mettra une feuille de plomb pour éviter justement la migration de l'humidité dans les murs, et l'eau de pluie notamment, et que l'eau s'infiltre, parce que sous le chemin de ronde, on a le portail. Donc une fois qu'on aura restauré le chemin de ronde, on va s'attaquer au portail. Là, on est parti pour à peu près 3 ans de travaux. Ça va commencer donc dès 2027. Il y aura un échafaudage complet sur le portail pendant plus d'1 an. Pendant ce temps-là, l'ensemble de la sculpture sera dépoussiéré au pinceau. Ensuite, il va y avoir un nettoyage au laser pour les parties qui ne pourront pas être déposées. Et notamment sur les côtés du portail, c'est donc entièrement sculpté également. Et là, toutes les sculptures vont être déposées pour être dessalées dans ces bains de dessalement. Donc en tout, ça va durer à peu près 3 ans. Et une fois que le portail sera restauré, nettoyé, bien mis en valeur, on pourra s'attaquer au cloître. Et là, ça va durer à peu près 12 ans. 12 ans le cloître, 3 ans le portail, donc c'est vrai qu'on est parti là sur un gros chantier de restauration sur le long terme.
2: Le chantier sera mené par phase afin de permettre le maintien des visites touristiques et des activités culturelles sur le site. Des parcours spécifiques pourront être aménagés au fil des travaux pour continuer à accueillir le public dans l'abbaye et le cloître. Pour toute information, abbayemoissac.com.
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Darine sur CFM Radio, 9h30, et comme promis tout de suite, on parle des sorties qu'il y a à faire tout près de chez vous. Le festival Les Bastides en Meule Bleue, c'est ce samedi à Villefranche de Rouergue dans l'Aveyron, place Bernard Lèze à 19h. Au programme notamment Mousse et Hakim, connus pour le groupe Zebda. En 2021, ils ont sorti leur dernier album Daron de la Garonne, composé à partir de textes inédits de Claude Nougaro. Il y aura aussi Megustas Tu, en tribut de bande unique en son genre entièrement dédié à l'univers de Manu Chao et du Radio Bemba Sound System. Une visite découverte au musée Henri Martin à Cahors ce vendredi, des beaux-arts à l'œuvre d'Henri Martin en passant par l'Océanie et les salles d'archéologie antique et médiévale. La visite se déroule au fil des biens culturels et des œuvres récemment sorties des réserves. C'est à partir de 18h, donc ce soir, ce vendredi 12 juin, au musée Henri Martin de Cahors. Et puis on termine avec le Festival de la Sculpture de Montauban qui revient cette année avec pour thème Instant et Matière. Durant deux semaines, plus de 60 artistes plasticiens, sculpteurs professionnels et amateurs venus d'Occitanie investissent plusieurs lieux d'exposition de la ville. C'est notamment à voir jusqu'au 25 juin à la Maison du Crieur. Le thème Instant et Matière explore le dialogue entre le geste artistique, le temps de création et la transformation de la matière, entrée libre et gratuite. Voilà pour ces sorties ce matin. Et c'est Théo tout de suite, Garçon Solide.

Baby Chamble, The Blinding, il est 9h38, direction l'Aveyron. D'ici quelques minutes, on va parler de Bienvenue dans mon jardin au naturel, la 14e édition ce week-end. Un week-end pour découvrir les techniques de jardinage au naturel et partager un moment d'échange et de convivialité. On en saura plus avec Rémi Castagnier, président de l'association GSM Planète.

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9: Un soleil radieux dès ce matin sur le quart nord-ouest de la région. Ces conditions vont se poursuivre cet après-midi. Le mercure va remonter bien haut aujourd'hui. Ce matin, il fait déjà 20 à Catus et à Figeac, 21 à Moissac et Saint-Antonin, 18 pour Nage, 21 à Carmaux, 18 du côté de Luc-la-Primaube, 20 à Saint-Rémy. Pour cet après-midi, on attend jusqu'à 28 à Pradines, 26 à Saint-Cyr-la-Popie, 27 à Castelsarrasin, à Laguipi, à Val-d'Eriès aussi, 24 pour La Salvetat sur Agoute, cet après-midi 26 à Toulonjac et 24 à Lessac. Et puis n'hésitez pas aujourd'hui à souhaiter une bonne fête au Guy en ce vendredi 12 juin. Dans un instant, direction Villefranche de Rouergue, on va parler de la 14e édition ce week-end de Bienvenue dans mon jardin.

0: Il est 9h45 et c'est... Ah bah tiens, c'est Vanessa Paradis qui arrive dans quelques minutes. Vous savez quoi faire. Hein. Le 05 63 93 00 20 pour gagner vos deux places pour le Festival Montauban en scène. Restez bien prêts à décrocher le téléphone pendant le morceau. Mais là, juste avant, c'est l'actu locale. On va parler de techniques de jardinage au naturel ce week-end du côté de l'Aveyron. C'est avec David de CFM Villefranche.
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2: Le CPIE, le Centre Permanent d'Initiative pour l'Environnement du Rouergue, relais départemental de la manifestation Bienvenue dans mon jardin au naturel, coordonne les animations pour cette action avec l'appui des structures relais, dont pour l'Ouest Aveyron, GSM Ma Planète et Vulgaris Terra. Rémi Castagnier et Anthony Vieillard nous présentent cette opération et quelques-uns des jardins à visiter ce week-end sur l'Ouest Aveyron.
3: Le principe, c'est de venir visiter et de pouvoir trouver des jardins où il n'y a aucun intrant chimique, aussi bien sur les engrais que sur les traitements des ravageurs. Vous aurez en fait sur le territoire là quelque chose de très sympa à visiter avec quelques particularités sur Pays Russe, sur Najac et tout ça.
4: Savignac également et Cossédiège. On a les jardins du Bastidou qui sont des jardins médiévaux et qui mettent en avant, alors pas pour le coup des plantes à légumes, mais plutôt des plantes aromatiques et des plantes médicinales qui étaient cultivées avant et l'intérêt de également de pouvoir les cultiver avec un roulement de culture et avec des associations entre elles. C'est un jardin qui est ouvert toute l'année aussi et c'est ce week-end-là qui est un petit peu plus mis en avant pour le coup.
3: Sur Bore-et-Bar, moi je vais vous parler aussi de Svetlana qui a donc 4000 m² de déambulation dans les travers où ils ont défriché un petit peu de forêt. Ils avaient racheté une maison à cet endroit-là. Ils ont fait des jardins en strate et on voit un petit peu de tout. C'est très joli. Pour une après-midi à se balader, c'est vraiment très sympathique.
4: Et pour le côté un petit peu plus dans le nord, on va avoir les jardins de Anne qui vont... Enfin, en tout cas, elle a à cœur de transmettre un petit peu sa manière de faire avec ses semences paysannes aussi qu'elle récupère dans le Lot.
2: 14e édition de l'opération Bienvenue dans mon jardin au naturel. Retrouvez la carte des jardins ouverts ce week-end sur le site du CPIE du Rouergue ou encore sur Aveyron Environnement.
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Pas besoin de permis, c'était Vanessa Paradis, vous l'avez reconnue bien sûr. Et bien bravo à vous si vous avez été la plus rapide à nous appeler ce matin pour vos deux places pour le festival Montauban en Seine. Donc c'était là maintenant qu'il fallait nous appeler pour pouvoir bien profiter de cette soirée du vendredi 26 juin au festival Montauban en Seine. Il est 9h52, c'est le moment pour moi de vous dire au revoir et de vous souhaiter un bon week-end bien sûr. Et je vous dis surtout à lundi prochain dès 7h et jusqu'à 10h. Pour refaire un tour d'horizon de tout ce qui se passe sur vos départements, ne rien manquer de l'actu locale. Je vous laisse avec Aurélien d'ici quelques instants. Lui aussi, il a des places à vous faire gagner encore pour ce festival Montauban en Seine. Donc, restez bien à l'écoute tout ce matin. Et puis, je vous laisse avec Olivia Rodrigo, Job Dead.

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1: Il est tout juste 10h, excellente matinée, vendredi 12 juin, les Clash, Alex Warren, juste après Clara Luciani, c'est vendredi, bientôt le week-end.

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Les Clash sur votre radio L'Esprit Rock. J'espère que ça va bien en ce vendredi matin, que vous soyez dans le Tarn, Tarn-et-Garonne, Lot et Aveyron, sur la route, chez vous. Merci d'être là. On écoutera Star Sailor. Il y aura encore des billets à gagner pour le festival Montauban en Seine aujourd'hui. La prochaine fois que vous entendrez Grégory Porter, il faudra nous passer un petit coup de fil. Alors bonne chance tout le monde. On continue ce matin avec Alex Warren. C'est Fever Dream. Bon vendredi.

0: Alex Warren, Fever Dream sur CFM Radio. Restez avec nous, on retrouve les Époupées avec Lisa Eschen dans quelques minutes. Ce sont deux artistes et vous pouvez voir leurs œuvres en ce moment du côté de Puy-la-Roque. C'est dans le Tarn-et-Garonne, on en parle dans quelques minutes.
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0: Bon vendredi, merci d'être avec nous sur CFM Radio, c'était Ellie Dixon. Bientôt 10h20, c'est l'heure de nous tourner vers le pays Midi-Quercy, direction Puy-la-Roc. On fait la connaissance avec deux artistes, les Époux P.
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2: Dans le cadre du programme d'exposition Gestes, Arts et Savoir-faire en Occitanie, le vernissage de l'exposition des Époupées à l'ombre du merveilleux se tiendra dans leur atelier de Puy-la-Roc tout cet après-midi. Les artistes Pascal et Damien Perret forment le duo Les Époupées. Ils ont travaillé sur le geste de la chapellerie.
3: Alors, on ne connaissait rien au geste de la chapellerie parce que habituellement nous travaillons sur plutôt la mémoire, les archives, etc. On avait déjà été confronté une fois lors d'une carte blanche au geste des jardiniers dans le potager du roi à Versailles, et à chaque fois qu'on travaille en fait on a des pratiques qui sont différentes pour répondre à la question. Donc nous sommes partis sur l'expérience de la paille et de l'artisanat chapelier. Damien?
4: Oui, voilà. Donc, en fait, dans les archives, on a trouvé, ici dans l'Occitanie, mais aussi dans les archives de la planète qu'on a beaucoup étudié, cet objet qui était le parasol d'apparat qu'utilisaient les dignitaires pour les cérémonies religieuses et les fêtes de tout état. Et en fait, les dignitaires avaient toujours ces parasols d'apparat. Ça nous a beaucoup inspiré pour en créer de nouveaux, voilà, qui portent un message contemporain sur nos questions, nos questionnements, notamment nos questionnements sur l'environnement, des questions d'ordre social ou sociétal. Et donc, c'est un peu des parasols qui aussi sont là pour nous protéger, pas seulement du soleil, mais d'un certain nombre de sujets qui pourraient, qu'est-ce qu'on pourrait dire, Pascal ?
3: Mais tu pourrais parler du parasol pour la réconciliation avec la nature.
2: Vous en saurez plus sur l'exposition des Époupées à l'ombre du merveilleux en faisant le détour par leur atelier de Puy-la-Roc. À partir de cet après-midi, l'exposition y est à voir jusqu'au 26 juillet.
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Marty Boy, nouveauté, CFM Radio avec cet extrait Paul Position. Allez, toute cette semaine, vous avez gagné vos invitations pour le festival Montauban en Seine. Je vous l'ai dit un petit peu plus tôt, il y aura encore deux billets pour le samedi soir à gagner quand vous entendrez Grégory Porter. Faudra nous passer un petit coup de fil. Eh bien, sachez qu'à partir de la semaine prochaine, ce sont vos entrées à Walligator Sud-Ouest que l'on vous proposera de gagner, des passes famille pour aller soit au parc d'attractions, soit au parc aquatique. Vous pourrez passer un bon moment en famille. Voilà, il y a des toboggans à la piscine à vagues. Vous pourrez découvrir donc ce formidable parc aquatique. C'est aux portes d'Agen que ça se passe. Il y a le parc d'attractions aussi. Il y a plein de grands 8. Voilà, vous amuserez bien. Et donc, ce sera gagné à partir de lundi. Par Of Stellar et les One Republic, c'est ce qu'on va écouter dans quelques minutes sur CFM Radio après Nia, Win et Bring the Rain. Bon vendredi.

0: Stellar. Il est très sympa, nous on l'adore, ça s'appelle Black Lilies. Allez, restez avec nous dans quelques minutes, on retrouve Jérôme Rascol sur les Monts de la Cône pour parler d'une exposition. Et puis en 11h, on écoutera Lucas Graham, Paul McCartney et Sam Fender.
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0: Lucas Graham pour la musique sur CFM Radio. Et on se tourne vers le Tarn maintenant pour une exposition à voir encore pendant quelques jours du côté du pôle culturel de la Cône.
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1: Très portrait, c'est l'exposition à voir en ce moment à Lacaune au pôle culturel. Elle a été menée par le réseau des écoles rurales des Monts de Lacaune en partenariat avec le centre d'art Le Lait et l'artothèque départementale du Tarn. C'est le résultat d'un projet pédagogique donnant autour du portrait à destination des élèves de la maternelle au CM2. Hélène Lapéraire, chargée des publics au centre d'art Le Lait.
2: Et ce, grâce à l'artothèque départementale, hein, comme on emprunte un livre dans une bibliothèque, on peut emprunter une œuvre à l'artothèque. Et le principe est toujours le même, est toujours aussi fécond. On met des œuvres grandeur nature, des vraies œuvres dans les classes, les élèves les observent, travaillent autour et montrent leur production. Et là, on est hyper content de s'être engouffré dans la brèche ouverte à l'Octave avec le réseau d'écoles des Monts de Lacaune et d'y revenir pour une restitution où vous entendez peut-être il commence à y avoir beaucoup de monde. Je me réjouis, on va voir ici des œuvres de Karel Appel, Jamel Tata, Bernard Kenyou, Benoît Bonne-Maison-Fitte, peut-être certains reconnaîtront, c'est un Toulousain qu'on voit dans d'autres lieux qu'ici, Jean Le Gac, Eduardo Arroyo, qui a une grande rétrospective à Paris il n'y a pas tellement longtemps, et donc je suis très très très contente de partager ces œuvres ici, et avec des élèves, et avec leurs familles, et avec les usagers de l'Octave, et avec les habitants du territoire. Voilà, venez nombreux, c'est une quinzaine de jours un peu particulière, vous pouvez voir ça, c'est très coloré, c'est très ouvert, c'est très instructif, hein, puisque les élèves ont choisi des portraits de Florence Artaud jusqu'à Simone Veil, en passant par Cléopâtre, ou Joséphine Baker, ou Albert Einstein, ou Jane Goodall. Vous savez-vous qu'elle étudiait les singes? Eh bien, ils ont étudié leur biographie et les ont inscrites sur ces grands portraits qui sont vraiment très, très chouettes à regarder.
1: L'exposition est ouverte au public aux horaires d'ouverture du pôle culturel jusqu'au 18 juin.
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Le duo Kate Bush, Peter Gabriel, Don't Give Up sur CFM Radio. Et juste avant 11h, qu'est-ce qu'on écoute? Le nouveau Paul McCartney. Et oui, Paul McCartney sort encore des titres et des albums. On écoute Come Inside. Bon vendredi.

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1: Il est tout juste 11h, belle matinée si vous nous rejoignez sur CFM.
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1: Et on va prendre l'air tout de suite avec Nuit Incolore.
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0: Le nouveau Somber Potential sur CFM Radio. On va continuer avec Stromae, Tom Petty. Et puis, comme depuis lundi, on vous amènera du côté de Moissac, direction l'abbaye et le cloître. Et puis, bien sûr, à 11h30, on retrouvera Rémi avec les Anachroniques Electro-Orchestra, puisque c'est notre album de la semaine.
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Mais faut bien se changer les idées, pas trop quand même, sinon ça repart vite dans la tête. 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

0: Learning to Fly, Tom Petty sur CFM Radio. Nous sommes vendredi le 12 juin et on s'intéresse à Moissac toute cette semaine dans les coups de projecteur et plus particulièrement à l'abbaye et à son cloître.
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2: À Moissac, la restauration de l'abbaye Saint-Pierre s'annonce comme l'un des plus importants chantiers patrimoniaux de la région. Pendant près de 15 ans, plusieurs campagnes de travaux vont se succéder pour préserver le cloître, les sculptures romanes et les différentes parties du monument. Loïc Lepreux, responsable du patrimoine de Moissac.
3: On est parti pour 15 ans de travaux. Donc ça va commencer dès la fin d'année, donc dès fin 2026, avec le chemin de ronde du clocher. Donc il y a tout un travail d'étanchéité qui sera repris du chemin de ronde du clocher avec la dépose des merlons. Les merlons, c'est le crénelage, on a un chemin de ronde. Il y a des pierres qui s'abîment, donc là aussi elles seront déposées. Les pierres trop abîmées seront changées et on mettra une feuille de plomb pour éviter justement la migration de l'humidité dans les murs et l'eau de pluie notamment, et que l'eau s'infiltre parce que sous le chemin de ronde, on a le portail. Donc une fois qu'on aura restauré le chemin de ronde, on va s'attaquer au portail. Là, on est parti pour à peu près 3 ans de travaux. Ça va commencer donc dès 2027. Il y aura un échafaudage complet sur le portail pendant plus d'un an. Pendant ce temps-là, l'ensemble de la sculpture sera dépoussiéré au pinceau. Ensuite, il va y avoir un nettoyage au laser pour les parties qui ne pourront pas être déposées. Et notamment sur les côtés du portail, c'est donc entièrement sculpté également. Et là, toutes les sculptures vont être déposées pour être dessalées dans ces bains de dessalement. Donc en tout, ça va durer à peu près 3 ans. Une fois que le portail sera restauré, nettoyé, bien mis en valeur, on pourra s'attaquer au cloître et là, ça va durer à peu près 12 ans. 12 ans le cloître, 3 ans le portail, donc c'est vrai qu'on est parti là sur un gros chantier de restauration sur le long terme.
2: Le chantier sera mené par phase afin de permettre le maintien des visites touristiques et des activités culturelles sur le site. Des parcours spécifiques pourront être aménagés au fil des travaux pour continuer à accueillir le public dans l'abbaye et le cloître. Pour toute information, abbaye-moissac.com.
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0: importe.
1: Vous l'avez reconnu, c'était Zazie. Peu importe, sur CFM Radio, il va être 11h30. L'heure de vous rappeler que c'est les rendez-vous d'Hervé qui démarrent ce soir sur le stade de Cordes-sur-Ciel, avec plein d'animations, des chouettes concerts, c'est entièrement gratuit. Et demain se produira le groupe Anachronique Electro Orchestra. Et c'est pour ça que Rémi les a invités toute cette semaine dans PCV.
2: Bien, bienvenue.
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1: Allô, Ludovic, bonjour.
7: Et salut.
1: Bassiste d'Anachronique Electro Orchestra et aussi donc, comment on peut dire, arrangeur des albums, c'est ça ?
7: Oh, oui, je fais quelques arrangements, je ne suis pas le seul. Hein. Michael Charry, le compositeur, en fait également. Je réalise beaucoup.
1: Est-ce que c'est très différent le son et les sets entre la scène et l'album ?
7: Alors sur ce dernier album, il n'y a pas énormément de différence entre l'album produit et la réinterprétation sur scène, si ce n'est que vu qu'on a fait appel à plein d'artistes différents, à plein de rappeuses, de rappeurs, de chanteurs et chanteuses. Comme j'en parlais, je sais plus, quand, il y a quelques jours, des Américains, des Anglais, des Français. On a été obligé d'adapter forcément au moins d'un point de vue vocal. Et Natasha Kanga, qui tient le micro, a vraiment ce talent-là qu'elle est capable de vraiment d'interpréter et de s'approprier des chansons avec un talent extraordinaire. On a adapté quelques morceaux parce que forcément on a fait venir sur un titre, notamment, je pense à comme exemple, on a fait venir Initiative H, qui est une grosse formation un peu jazz punk, je dirais, tenue par David Odrechi et tout un tas de musiciens toulousains. On n'a pas ces cuivres là sur scène, donc on a fait un réarrangement beaucoup plus électro. Il y a un morceau avec la chanteuse Thérèse sur l'album qu'on s'est réapproprié avec des cordes. Donc là, on a fait une formule aussi un peu moins acoustique que sur l'album. Enfin, voilà, on a été obligé bien sûr d'adapter, et puis surtout, on avait envie de s'approprier ça pour le live, et quand on donne du concert à des gens. Il faut qu'on s'adapte aussi à la dynamique. Donc on suit beaucoup le public et ce qui nous renvoie et ce qu'on peut lui proposer sur le moment, quoi.
1: Ben voilà, on verra ça samedi 13 juin à Cordes-sur-Ciel pour les rendez-vous d'Hervé. On écoute encore un extrait de Léviathan d'Anachronique Electro Orchestra, puis on se dit à demain. Salut Ludo.
7: À demain. Ciao.
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0: Song for the Dead, extrait de l'album Léviathan d'Anachronic Electro Orchestra. Le bassiste d'Anachronic Electro Orchestra, Ludovic, est notre invité dans PCV cette semaine. Vous le retrouvez alors ce samedi sur la scène des rendez-vous d'Hervé à Cordes sur Ciel et demain dans PCV à la même heure.
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0: Muse, que ça fait plaisir d'entendre Muse un petit peu sur CFM Radio. Dans quelques minutes, on reparle des rendez-vous d'Hervé avec Nina qui nous fera un petit dernier topo, hein, parce que la fête, eh ben, elle démarre ce soir à Cordes-sur-Ciel. Et puis avant midi, on écoutera Chabouzi ou encore Royal Otis. Belle journée!
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0: Bientôt midi, c'était Royal Otis pour la musique sur CFM Radio. Et c'est l'heure de retrouver Nina, du côté de Cordes-sur-Ciel.
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2: Pour ce dernier focus de la semaine sur le festival Les Rendez-vous d'Hervé à Cordes-sur-Ciel et les cabanes dans le Tarn, qui commence ce soir, on est avec Marco Bénard, qui propose un conte musical à partir de 3 ans, ce dimanche 14, à 15h au Théâtre du Colombier, aux cabanes. Ça s'appelle Avis de recherche.
3: À l'origine, alors, il y a, comme l'ossature de cette histoire, il y a un conte traditionnel d'Amérique du Sud, je crois, une histoire d'arbre. Donc, je reprends là, mais dans cet univers de l'Acacia de Constantinople.
2: C'est le cinquième opus d'une série de contes que Marco et Fred ont créé.
3: Maintenant, c'est une saga. Et voilà, ça s'appelle Avis de recherche. Depuis le début, on a utilisé les instruments de Fred, qui a des instruments un peu particuliers, comme le clapophone avec des bambous, un gros instrument. C'était censé représenter le métier à tisser de notre héros, Hélios, le tisserand, voilà. Et il est resté un peu comme point d'ancrage de cette série. On a un générique aussi avec des flûtes, on a des musiques qui reviennent, et on a des nouvelles aussi qui apparaissent.
2: Avis de recherche, c'est un conte musical où on n'est pas que spectateur ou spectatrice.
3: Oh, ben là, on est quand même depuis le début dans une histoire qui est à la fois comique quand même, parce qu'on rit et même on réagit beaucoup, on sollicite beaucoup les enfants, il y a des élections même qui sont organisées. Tout ça en prise un peu avec l'actualité aussi, mais on rit et on réfléchit aussi un peu. C'est quelque chose qu'on aime faire, qu'on aime raconter et on voit que ça réagit.
2: Marco Bénard, qui propose bénévolement son émission Compte à rebours sur CFM Radio, sera au festival Les Rendez-vous d'Hervé à Cordes-sur-Ciel et les cabanes dans le Tarn. Rendez-vous dimanche à 15h au Théâtre du Colombier, aux cabanes.
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Le 10-12 touche à sa fin, dites donc, bientôt midi, déjà que la matinée est passée vite. Bon ben on n'a pas entendu Grégory Porter ce matin, donc il devrait arriver cet après-midi. 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En tout cas, ce sera cet après-midi, c'est promis. Quoi d'autre? 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Dans quelques minutes, les infos de la mi-journée et puis ensuite votre magazine d'actualité locale. Allez, je vous laisse avec le duo Edgar, Old City et Chabouzi, Born to Die. Bon week-end!

0: Bonjour à tous, midi, merci d'être sur CFM Lacône, bon appétit.
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0: L'information en deux minutes, François Germain nous rejoint. Bonjour François.
2: Bonjour à tous, se dirige-t-on vers un procès pour le policier qui a tué Naël? Selon la Cour de cassation, la qualification d'homicide peut être retenue contre le fonctionnaire. Elle demande à la Chambre de l'instruction de se prononcer à nouveau. Près de 3 ans après la mort de l'adolescent de 17 ans lors d'un contrôle routier, la Cour de cassation estime qu'en tirant avec une arme à feu à une faible distance dans l'habitacle de la voiture, le policier avait conscience qu'il existait un risque létal. Un moment d'émotion, les obsèques de Liana se tiendront à 14h30 dans le Gers, au cimetière de Florence. La cérémonie aura lieu dans la plus stricte intimité, à la demande de la famille. En parallèle, l'association des maires du Gers respectera un moment de recueillement devant les mairies du département, avec mise en berne du drapeau. Le corps de l'enfant a été retrouvé la semaine dernière dans une exploitation agricole. Une nouvelle hausse de l'inflation en France, 2,4% en mai sur un an. Une augmentation qui s'explique par les prix de l'énergie, les tarifs des services. Ce sont également en hausse, notamment les forfaits de téléphonie mobile. Du côté des baisses, les tarifs de l'alimentation sont en léger repli. L'Iran n'est pas encore décidé à signer un accord de paix avec les États-Unis, alors que Donald Trump assure qu'une signature doit intervenir ce week-end. Un revirement quelques heures après avoir menacé de lancer des missiles sur la République islamique. Ce protocole d'accord doit acter la réouverture totale du détroit d'Ormuz sans péage. Le foot avec la suite de la Coupe du Monde. À 21h, le Canada affrontera la Bosnie-Herzégovine. La nuit prochaine, États-Unis-Paraguay. Les Bleus continuent de se préparer avant leur entrée en lice mardi face au Sénégal. Et puis, la mort de Franck Michael, le chanteur belge né en Italie, avait commencé sa carrière dans les années 70. Près de 20 millions d'albums vendus en plus de 40 ans de carrière. Son plus grand succès restera « Toutes les femmes sont belles » à la fin des années 90. Franck Michael a succombé à un cancer des poumons foudroyant. Il avait 79 ans. Voilà pour l'essentiel de l'info. Excellente journée.
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0: Cet après-midi, un beau soleil nous attend avec un beau ciel bleu sur les monts de Lacône et la montagne du Haut-Languedoc et le vent de nord-ouest qui souffle à une dizaine de kilomètres heure. Côté température, ça grimpe cet après-midi puisque nous attendons 24 degrés à Lacône. Ce sera un petit degré de plus, 25 degrés à la Salvetat. Pour demain, samedi, nous aurons peu de nuages en matinée, de belles éclaircies l'après-midi et surtout des températures qui vont grimper. Très peu de vent pour la journée de demain. Il fera 9 degrés, c'est encore un petit peu frais en matinée du côté d'Espéros, mais ça va grimper jusqu'à 29 degrés dans l'après-midi à Murat. Et puis notez que pour dimanche, les températures continuent encore de grimper avec un beau ciel bleu, un ciel dégagé, peu de vent. Des températures en matinée de 14 degrés à la Trivale. Il fera 28 degrés dans l'après-midi du côté d'Anglès. Et normalement, nous avons un beau début de semaine qui nous attend avec beaucoup de soleil, des températures élevées. Donc, l'été qui s'installe, j'ai envie de dire, sur les monts de Lacône.
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0: Nous débutons ces offres d'emploi avec une offre intérimaire d'un mois. On recherche un ouvrier agroalimentaire, homme ou femme. Les débutants sont acceptés. Vous aurez pour mission de la manutention, de la manipulation et de l'accrochage de jambon, salage, poivrage, conditionnement et la préparation des commandes. Si cette offre vous intéresse, son numéro est le 363 76 26. 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On continue les offres d'emploi avec un chauffeur, poids lourd, opérateur de production en salaison qui recherchait homme ou femme. Vous ferez la conduite d'un poids lourd frigorifique ou standard pour transporter des produits agroalimentaires. Chargement et déchargement des marchandises dans le respect des consignes de sécurité et d'hygiène, le respect des plannings de livraison et le suivi des itinéraires, le contrôle et la maintenance de base du véhicule. Vous ferez aussi dans votre poste d'opérateur de fabrication, vous réceptionnerez et préparerez les pièces de viande destinées au salage. Vous réaliserez les opérations de salage selon les procédure de fabrication. Notez que c'est un CDI 35 heures. Pour voir l'offre en détail ou pour postuler sur le site francetravail.fr, le numéro est le 362 70 18. Je répète, 362 70 18.
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1: Aujourd'hui dans le mag sur les ondes de CFM Lacaune, nous prenons la direction de Vabre où mardi 9 juin avait lieu le vernissage d'une exposition. Exposition intitulée « Juste parmi la montagne, juste parmi les nations ». L'exposition est visible au Jardin des Justes justement à Vabre et elle aura vocation à se déplacer. À cette occasion, nous avons pu interviewer Simon Louvet de l'Amicale des Maquis de Vabre et aussi historien. Bonjour Simon.
2: Bonjour. Alors, l'exposition « Juste parmi la montagne, juste parmi les nations » qui a été réalisée par l'Amicale des Maquis de Vabre avec le PETR des Hautes-Terres d'Oc et le Comité français pour Yad Vashem, c'est une exposition qui a pour vocation à mettre en lumière les parcours des justes qui ont sauvé des juifs donc à la Vabre, à la Bastide Rérou, à la Cône, à la Case, sur tout le territoire de la montagne, de mettre en avant ces parcours de personnes souvent civiles qui ont hébergé des gens chez eux, les ont cachés, ont permis des fois leur transfert vers des lieux plus sûrs. Donc toute une logique de survie, une logistique de survie qui a été réalisée sans contrepartie, sans recherche de gains. Donc c'est uniquement sur des valeurs humaines et un engagement humaniste pour sauver des personnes qui étaient persécutées et mises en danger par l'occupant et par le régime de Vichy.
1: Alors, si je ne dis pas de bêtises, je crois que c'est 2015 que Lacaune et Vabre ont été qualifiés de village de juste. C'est assez récent et c'est d'ailleurs une histoire qui est peu connue, cachée ou encore à découvrir.
2: Alors oui, effectivement, Vabre et Lacaune sont membres du réseau Ville et Village Juste de France du Comité français pour Yad Vashem. C'est un réseau qui a pour vocation à faire vivre la mémoire des justes et la mémoire de leur action pendant la Seconde Guerre mondiale, de la faire découvrir. C'est une histoire sur laquelle il a fallu du temps parce que ce sont souvent les enfants cachés arrivés à l'âge de la retraite qui ont regardé dans le rétroviseur en se disant qu'est-ce qui m'est arrivé dans ma vie, qui m'a aidé, et en l'occurrence pour ces personnes-là, les premiers à les avoir aidés, au-delà de leur famille, ce sont ces justes qui les ont secourus. Et donc, c'est souvent les enfants cachés qui ont entamé les démarches pour faire reconnaître les justes qui les avaient aidés. Souvent à partir des années 1990-2000, donc ça a mis du temps à émerger, parce que la première histoire qui a été racontée, ça a été celle de la Shoah et de la destruction, puis celle de la résistance en parallèle. Et voilà, celle du sauvetage, c'est une histoire qui a mûri, on va dire, et c'est une histoire dont les historiens comme moi s'emparent aujourd'hui, parce que c'est une des facettes de la vie civile pendant la Seconde Guerre mondiale et du sauvetage des Juifs pendant la Shoah.
1: Est-ce que c'est important, alors bon, la question est un peu bateau, parce que oui, c'est important d'en parler, mais est-ce que c'est important aussi de mettre en avant cette histoire qui finalement peut-être est peu connue encore, même des habitants, même de la montagne?
2: C'est vraiment important de parler de ces personnes-là, de à la fois ces personnes qui ont sauvé et ces personnes qui ont été sauvées, parce qu'on a là affaire vraiment à l'intime. C'est des personnes qui acceptent d'accueillir des gens qu'elles ne connaissent pas chez elles, de les protéger, de les cacher, donc c'est un instinct parental presque, de trouver des solutions pour les extraire. Je pense aux chefs de gare du Tortillard, le petit train de la montagne, qui ont permis à des gens de s'enfuir via le petit train. Et ces sauvetages-là sont vraiment des exemples de ce qu'un simple citoyen, sans connaissance militaire, sans pouvoir réel, ni électoral, ni politique, ni financier, c'est ce qu'un citoyen peut faire pour aider son prochain, aider quelqu'un qui est en difficulté à côté de soi. Donc, au-delà du contexte évidemment tragique de la Seconde Guerre mondiale, c'est une histoire de solidarité locale, c'est une histoire d'entraide, c'est une histoire de soutien, c'est une histoire de reconnaissance de l'humanité de l'autre, à une époque, celle de la Seconde Guerre mondiale, où l'humanité des Juifs était niée. Et là, en l'occurrence, c'est vraiment l'égalité mise en pratique, la fraternité également, et forcément la liberté, puisque c'était la liberté et la vie des Juifs qui étaient menacées à cette période-là.
1: Alors Simon, si vous me permettez, le temps que vous nous avez expliqué tout plein de choses durant ces discours, ces présentations, la présentation aussi de l'espace Paul Roux du Maquis de Vabre ici à Vabre, en fait il y a quelque chose qui est ressorti, c'est aussi que c'était vraiment, on va dire, un combat de l'humanité, vous venez de le dire, mais de l'humain en fait, vraiment... à un moment on efface finalement les religions et en fait on pense autrement, et c'est ce qui en fait ressort un petit peu de tous les témoignages que vous avez recueillis.
2: Bien sûr, c'est dans cette histoire ont été impliqués des juifs, des catholiques, des protestants certes, mais qui ont agi en fait selon les valeurs et les préceptes de leur religion, et donc n'ont pas regardé si l'autre était de la même religion ou d'une autre, et ont aidé quand c'était possible. Et donc dans l'histoire des Maquis de Vabre, des protestants et des catholiques sont dans les mêmes compagnies, dans les mêmes unités, idem pour des juifs évidemment, et aucun ne regarde le culte de l'autre pour s'en séparer, mais au contraire des échanges se créent à partir de ces croyances qui sont différentes, mais qui se rejoignent sur beaucoup de points, historiquement déjà évidemment au fil des millénaires. Et donc, dans l'histoire des Maquis de Vabre, on a des veillées écuméniques où un pasteur, un rabbin et un curé parlent ensemble de leur religion, de leurs livres sacrés qui sont les mêmes ou en tout cas se rejoignent. Et ils ont dépassé ce qui aurait pu être un clivage ou ce qui sur le papier aurait pu en être un. Ils ont réussi à le dépasser. Et c'est un enseignement pour nous aujourd'hui. Et toute cette histoire vraiment permet, si on regarde bien ses racines, de aujourd'hui avoir une inspiration pour être tolérant les uns envers les autres, accepter la différence de l'autre, en faire une force, et être dans l'échange, le partage, et au final simplement appliquer la devise de notre pays qui est liberté, égalité, fraternité. Tout se résume dans ces trois mots, et tout s'est résumé dans ces trois mots également il y a 80 ans. La recherche de liberté par l'engagement maquisard, la recherche d'égalité en traitant également les juifs comme on se traite nous-mêmes quand on ne l'est pas, et en étant solidaire de ceux qui sont en difficulté, la fraternité qui est un pilier de cette histoire.
1: Alors je terminerai avec cette question et je vais vous laisser rejoindre donc la visite de cet espace. Il y a eu aussi une plaque qui a été dévoilée, donc une plaque remise par la région Occitanie, si je ne dis pas de bêtises, avec 5 noms donc qui ont été importants pour la commune de Vabre.
2: Cette plaque offerte par la région Occitanie, elle met en avant les 5 justes qui ont agi à Vabre, et c'est des personnes importantes et qui illustrent très bien la diversité de l'engagement à Vabre, puisqu'on trouve le pasteur Robert Cook qui a participé à un sauvetage important en 1942. Dans ce sauvetage-là, il a été aidé par Hélène et Simone Ruland, qui étaient deux sœurs originaires de Castres, qui étaient des éclaireuses unionistes et qui sont des véritables chevilles ouvrières de ce sauvetage. Et c'est un élément qui est important à rappeler. On trouve également le pasteur Daniel Sens, qui a été donc qui était pasteur de l'église évangélique libre, et qui lui a effectué un sauvetage hors de Vabre, mais il était implanté à Vabre au moment de son sauvetage. Et on trouve le gendarme Uberland, qui était dans la même action de sauvetage que Robert Cook et les sœurs Ruland à l'été 1942 et à l'automne 1942 à la Jasse de Rennes, donc le gendarme Land qui a protégé une trentaine d'adolescentes qui étaient réfugiées à Vabre.
1: Vraiment, l'idée c'est aussi peut-être de venir ici à Vabre, de découvrir. Il y a aussi le musée des mémoires laconaises qui retrace une autre partie de l'histoire de notre montagne. Mais est-ce qu'il y avait des liens entre Vabre et la Cône, ou pas forcément, parce que finalement c'était peut-être pas les mêmes trajets, peut-être le Tortillard, comme vous disiez.
2: Le Tortillard était la vraie colonne vertébrale de la montagne entre Castres et la Cône, et la deuxième colonne vertébrale c'est le Gijou, qui forme la vallée, et les deux tracés avancent en parallèle. Il y a des liens forcément entre Vabre et la Cône, parce que certains juifs qui étaient assignés à résidence à la Cône ont été exfiltrés par le Tortillard au moment des rafles et se sont dispersés dans la montagne. Il y a également un lien par l'action résistante, puisque les maquisards de Vabre n'étaient pas actifs à la Cône, mais des maquisards présents à la Cône ou dans les environs de la Cône, lorsqu'ils ont été attaqués par les troupes allemandes en avril 1944, se sont dispersés et certains ont rejoint les maquis de Vabre. Donc on a des maquisards qui ont été des deux maquis, et d'abord à la Cône, puis à Vabre. Et donc voilà, il y a des ponts communs, c'est une histoire qui avance en parallèle, avec des influences juste différentes, puisque la Cône était peut-être un peu plus tournée vers l'Aveyron et vers l'Hérault, alors que Vabre était plus tournée vers Castres. Voilà, mais quand même ce fil du Tortillard qui reliait les deux, et qui fait qu'il y a eu des passages communs forcément entre les deux.
1: Donc de moins en moins de témoins, même quasiment plus de cette époque. Quelles sont les futures recherches, les futurs points peut-être à étudier, à rechercher, puisque j'ai entendu que finalement, c'est pas fini, puisque c'est vraiment une partie de l'histoire qu'on connaît moins.
2: Donc effectivement, les derniers témoins disparaissent et c'est la fatalité du temps. Pour lutter contre ça, il y a eu un énorme travail de collecte de témoignages qui a été mené et qui permet d'avoir cette histoire écrite ou enregistrée de la bouche des témoins. Maintenant, il y a de nouveaux ponts à construire dans les histoires locales qui n'ont pas forcément été toutes étudiées. Et donc, il y a peut-être une grande histoire de la montagne dans la résistance à écrire. Il y a des histoires des femmes à écrire, des histoires des intellectuels à écrire, puisque Fabre a eu la particularité d'accueillir des personnages importants comme Hubert Beuve-Méry, qui va diriger le journal Le Monde dès 1944. Et donc, cette histoire-là doit se construire encore. On a tout le matériel pour le faire, puisqu'on a les archives, on a les enregistrements, on a les images. Et donc, on travaille à faire vivre cette histoire, on travaille à réorganiser nos archives, les numériser, les rendre plus accessibles. Et l'autre moyen de rendre cette histoire accessible à toutes et tous, ce sera la rénovation de l'espace d'exposition Paul Roux à Vabre, qui a vocation à ancrer véritablement cette histoire textile maquisarde de solidarité dans son territoire et dans tout le territoire de la montagne, pour que les jeunes générations qui, au fil du temps, n'auront pas la chance de croiser un témoin ou un survivant, puissent avoir devant eux toute cette histoire et tous les enseignements qu'il y a à en tirer.
1: Je remercie Simon Louvet d'avoir répondu à mes questions. Simon Louvet de l'Amicale des Maquis de Vabre est aussi historien. Et donc, si vous souhaitez voir l'exposition Juste parmi la montagne, Juste parmi les nations, c'est jusqu'à la mi-juillet dans le Jardin des Justes au bout du pont de Vabre. Et ensuite, l'exposition se déplacera sur le territoire des Hautes-Terres d'Oc. À noter également que si vous voulez découvrir l'espace Paul Roux, la visite est possible de 10h à 12h30 tout l'été, du mardi au samedi, et sur rendez-vous hors ouverture au 05 63 74 40 60. Toutes les informations sur le www.maquisdevabre.fr.

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1: L'information de 12h30 avec François Germain. Bonjour François.
2: Bonjour à tous. Se dirige-t-on vers un procès pour le policier qui a tué Naël? Selon la Cour de cassation, la qualification d'homicide peut être retenue contre le fonctionnaire. Elle demande à la Chambre de l'instruction de se prononcer à nouveau. Près de 3 ans après la mort de l'adolescent de 17 ans lors d'un contrôle routier, la Cour de cassation estime qu'en tirant avec une arme à feu à une faible distance dans l'habitacle de la voiture, le policier avait conscience qu'il existait un risque létal. Un moment d'émotion. Les obsèques de Liana se tiendront à 14h30 dans le Gers, au cimetière de Florence. La cérémonie aura lieu dans la plus stricte intimité, à la demande de la famille. En parallèle, l'association des maires du Gers respectera un moment de recueillement devant les mairies du département, avec mise en berne du drapeau. Le corps de l'enfant a été retrouvé la semaine dernière dans une exploitation agricole. Une nouvelle hausse de l'inflation en France, 2,4% en mai sur un an. Une augmentation qui s'explique par les prix de l'énergie. Les tarifs des services sont également en hausse, notamment les forfaits de téléphonie mobile. Du côté des baisses, les tarifs de l'alimentation sont en léger repli. L'Iran n'est pas encore décidé à signer un accord de paix avec les États-Unis, alors que Donald Trump assure qu'une signature doit intervenir ce week-end. Un revirement quelques heures après avoir menacé de lancer des missiles sur la République islamique. Ce protocole d'accord doit acter la réouverture totale du détroit d'Ormuz sans péage. Le foot avec la suite de la Coupe du Monde. À 21h, le Canada affrontera la Bosnie-Herzégovine. La nuit prochaine, États-Unis-Paraguay. Les Bleus continuent de se préparer avant leur entrée en lice mardi face au Sénégal. Et puis, la mort de Franck Michael, le chanteur belge né en Italie, avait commencé sa carrière dans les années 70. Près de 20 millions d'albums vendus en plus de 40 ans de carrière. Son plus grand succès restera « Toutes les femmes sont belles » à la fin des années 90. Franck Michael a succombé à un cancer des poumons foudroyant. Il avait 79 ans. Voilà pour l'essentiel de l'info. Excellente journée.
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facile. C'était Boulevard Désert avec Carbone sur CFM Lacone. Le week-end se rapproche là, il est tout prêt. On va voir un petit peu qu'est-ce qu'on peut faire ce week-end sur le territoire du Haut-Languedoc. Eh bien, par exemple, vous avez rendez-vous du côté de Murat pour la journée européenne d'archéologie. Ça se passe au centre d'interprétation des mégalithes. C'est une opération conjointe entre le comité départemental d'archéologie du Tarn, la microfolie et le service culturel du Haut-Languedoc, mais aussi la destination du Haut-Languedoc. Alors, qu'est-ce qui va se passer demain à Murat, au centre d'interprétation des mégalithes? Eh bien, dès 10h et tout au long de la journée, même en début de soirée, on vous propose une journée en famille dans laquelle vous pourrez profiter d'activités, de visites insolite, d'une belle exposition aussi, donc de quoi se renseigner sur l'archéologie, découvrir aussi des techniques anciennes ou des techniques de recherche, donc ça va être vraiment une très très belle journée. Et il y a la possibilité de se restaurer sur place grâce au chantier jeune intercommunautaire, donc ce sera une journée conviviale ce samedi, donc demain à Murat.

Maroon 5, Héroïne sur CFM Lacone. Une soirée dédiée à la danse contemporaine, au breakdance et au popping. Voilà ce qui vous attend demain soir du côté de l'Octave du Pôle Culturel de Lacone. Rendez-vous à 19h30 avec les sections danse des MJC de Lacone et de Brassac. Ce sera suivi d'un pot de l'amitié. L'entrée libre se fait au chapeau. Donc n'hésitez pas si vous aimez la danse ou si vous juste vous avez envie de découvrir ces sections de danse donc proposées par les deux MJC. Eh bien, rendez-vous demain soir à Lacone, à l'Octave.

Après ce petit David Bowie, il est l'heure pour moi de vous souhaiter une très très belle après-midi. On se quitte pas vraiment puisqu'on se retrouve ce soir. On sera peut-être en week-end pour certains d'entre vous. En tout cas, on se retrouve à partir de 18h ce soir. Et en attendant, bien sûr, vous allez être très bien accompagnés. À 13h, votre coup de projecteur avec Jérôme. Nous retrouverons Lisa à 14h et Gilles à 16h. Je vous souhaite une très très belle après-midi à l'écoute de CFM La Côte.

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1: Très portrait, c'est l'exposition à voir en ce moment à Lacaune au pôle culturel. Elle a été menée par le réseau des écoles rurales des Monts de Lacaune en partenariat avec le centre d'art Le Lay et l'artothèque départementale du Tarn. C'est le résultat d'un projet pédagogique donnant autour du portrait à destination des élèves de la maternelle au CM2. Hélène Lapérère, chargée des publics au centre d'art Le Lay.
2: Et ce, grâce à l'artothèque départementale, hein, comme on emprunte un livre dans une bibliothèque, on peut emprunter une œuvre à l'artothèque. Et le principe est toujours le même, est toujours aussi fécond. On met des œuvres grandeur nature, des vraies œuvres dans les classes, les élèves les observent, travaillent autour et montrent leur production. Et là, on est hyper content de s'être engouffré dans la brèche ouverte à l'Octave avec le réseau d'écoles des Monts de Lacaune et d'y revenir pour une restitution où vous entendez peut-être il commence à y avoir beaucoup de monde. Je me réjouis, on va voir ici des œuvres de Karel Appel, Jamel Tata, Bernard Kenyou, Benoît Bonne-Maison-Fitte, peut-être certains reconnaîtront, c'est un Toulousain qu'on voit dans d'autres lieux qu'ici, Jean Le Gac, Eduardo Arroyo qui a une grande rétrospective à Paris il n'y a pas tellement longtemps, et donc je suis très très très contente de partager ces œuvres ici et avec des élèves, et avec leurs familles, et avec les usagers de l'Octave, et avec les habitants du territoire. Voilà, venez nombreux, c'est une quinzaine de jours un peu particulière, vous pouvez voir ça, c'est très coloré, c'est très ouvert, c'est très instructif, hein, puisque les élèves ont choisi des portraits de Florence Artaud jusqu'à Simone Veil, en passant par Cléopâtre ou Joséphine Baker ou Albert Einstein ou Jane Goodall. Vous savez, vous, qu'elle étudiait les singes? Eh bien, ils ont étudié leur biographie et les ont inscrites sur ces grands portraits qui sont vraiment très, très chouettes à regarder.
1: L'exposition est ouverte au public aux horaires d'ouverture du pôle culturel jusqu'au 18 juin.
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Bonjour à toutes et à tous, il est 14h tout rond et sur CFM Radio on passe cet après-midi en musique, en info locale aussi, des coups de projecteur sur les actualités de nos départements, le Tarn, le Tarn-et-Garonne, le Lot, l'Aveyron, et on vous fera gagner des places pour la soirée du samedi du festival Montauban en Seine. Quand vous entendez Grégory Porter, composez tout de suite le 05 63 930 020, Grégory Porter pour des places à gagner pour la soirée du samedi au festival Montauban en Seine. Le premier qui appelle à gagner là tout de suite, c'est Coldplay avec Selena Gomez pour Let Somebody Go, la playlist CFM Radio.

0: Elle est partie pour 15 ans de travaux. Elle est en pleine rénovation, donc des nombreuses visites guidées y sont organisées cet été. CFM Radio à l'abbaye et au cloître de Moissac toute cette semaine et dans notre prochain coup de projecteur dans une dizaine de minutes. N'oubliez pas, dès que vous écoutez Grégory Porter, vous composez le 05 63 930 020. Le premier qui appelle, les deux premiers qui appellent gagnent des places pour le festival Montauban en Seine pour la soirée du samedi.
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0: Il y avait AD juste avant, Placebo à l'instant pour Meds. Direction l'abbaye et le cloître de Moissac maintenant pour le coup de projecteur du jour et de la semaine consacré à cet édifice. On y retrouve Rémi Torella de notre rédaction de CFM Montauban.
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2: À Moissac, la restauration de l'abbaye Saint-Pierre s'annonce comme l'un des plus importants chantiers patrimoniaux de la région. Pendant près de 15 ans, plusieurs campagnes de travaux vont se succéder pour préserver le cloître, les sculptures romanes et les différentes parties du monument. Loïc Lepreux, responsable du patrimoine de Moissac.
3: On est parti pour 15 ans de travaux. Donc ça va commencer dès la fin d'année, donc dès fin 2026, avec le chemin de ronde du clocher. Donc il y a tout un travail d'étanchéité qui sera repris du chemin de ronde du clocher, avec la dépose des merlons. Les merlons, c'est le crénelage, on a un chemin de ronde. Il y a des pierres qui s'abîment, donc là aussi elles seront déposées, les pierres trop abîmées seront changées, et on mettra une feuille de plomb. Pour éviter justement la migration de l'humidité dans les murs et l'eau de pluie notamment, et que l'eau s'infiltre, parce que sous le chemin de ronde, on a le portail. Donc une fois qu'on aura restauré le chemin de ronde, on va s'attaquer au portail. Là, on est parti pour à peu près 3 ans de travaux. Ça va commencer donc dès 2027. Il y aura un échafaudage complet sur le portail pendant plus d'un an. Pendant ce temps-là, l'ensemble de la sculpture sera dépoussiéré au pinceau. Ensuite, il va y avoir un nettoyage au laser pour les parties qui ne pourront pas être déposées. Et notamment sur les côtés du portail, c'est donc entièrement sculpté également. Et là, toutes les sculptures vont être déposées pour être dessalées dans ces bains de dessalement. Donc en tout, ça va durer à peu près 3 ans. Et une fois que le portail sera restauré, nettoyé, bien mis en valeur, on pourra s'attaquer au cloître. Et là, ça va durer à peu près 12 ans. 12 ans le cloître, 3 ans le portail. Donc c'est vrai qu'on est parti là sur un gros chantier de restauration sur le long terme.
2: Le chantier sera mené par phase afin de permettre le maintien des visites touristiques et des activités culturelles sur le site. Des parcours spécifiques pourront être aménagés au fil des travaux pour continuer à accueillir le public dans l'abbaye et le cloître. Pour toute information, abbaye-moissac.com.
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June sur CFM Radio. Prochain coup de projecteur dans les mondes de la conne autour d'œuvres prêtées par l'Artothèque départementale du Tarn pour inspirer l'exposition Très Portrait qui est à voir au pôle culturel de la conne jusqu'au 18 juin. Vous saurez tout d'ici un gros quart d'heure. Entre temps, c'est lundi ou The Police pour tout de suite. Et je vous le redis, c'est avec Grégory Porter sur CFM Radio que vous pourrez gagner des places pour son concert pour la soirée du samedi et du festival Montauban en Seine. Il se prépare, c'est du 25 au 28 juin au Jardin des Plantes.

0: avec un grand A, l'amour sous toutes ses formes. C'est ce qui reste quand on termine sa vie. J'en suis persuadée. Y'a pas autre chose.
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0: Un duo, Vernis Rouge et Mathieu sur CFM Radio. C'est le retour du beau temps, c'est le retour du week-end. Deux bonnes raisons d'en profiter sur CFM. D'ici quelques minutes, on vous amène du côté du pôle culturel de Lacône en prévision d'une exposition qui s'y tient. C'est les œuvres de l'Artothèque départementale du Tarn qui tiennent compagnie à l'exposition Très Portrait. Et vous saurez tout dans un petit peu plus de 5 minutes.
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0: Paul McCartney and the Wings sur CFM Radio. On rejoint maintenant les élèves du réseau des écoles rurales des Monts de Lacône pour leur exposition Très Portrait, complétée par des œuvres de l'Artothèque départementale du Tarn. C'est tout de suite le coup de projecteur de Jérôme Rascol, CFM Lacône.
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2: Très Portrait, c'est l'exposition à voir en ce moment à Lacône, au pôle culturel. Elle a été menée par le réseau des écoles rurales des Monts de Lacône, en partenariat avec le Centre d'art Le Lay et l'Artothèque départementale du Tarn. C'est le résultat d'un projet pédagogique d'un an autour du portrait à destination des élèves de la maternelle au CM2. Hélène Lapéraire, chargée des publics au Centre d'art Le Lay.
3: Et ce, grâce à l'Artothèque départementale, hein, comme on emprunte un livre dans une bibliothèque, on peut emprunter une œuvre à l'Artothèque. Et le principe est toujours le même, est toujours aussi fécond. On met des œuvres grandeur nature, des vraies œuvres dans les classes, les élèves les observent, travaillent autour et montrent leur production. Et là, on est hyper content de s'être engouffré dans la brèche ouverte à l'Octave avec le réseau d'écoles des Monts de Lacône et d'y revenir pour une restitution où vous entendez peut-être il commence à y avoir beaucoup de monde. Je me réjouis, on va voir ici des œuvres de Karel Appel, Jamel Tata, Bernard Kenyou, Benoît Bonne-Maison-Fit, peut-être certains reconnaîtront, c'est un Toulousain qu'on voit dans d'autres lieux qu'ici. Jean Le Gac, Eduardo Arroyo, qui a une grande rétrospective à Paris il n'y a pas tellement longtemps. Et donc je suis très très très contente de partager ces œuvres ici, et avec des élèves, et avec leurs familles, et avec les usagers de l'Octave, et avec les habitants du territoire. Voilà, venez nombreux, c'est une quinzaine de jours un peu particulière, vous pouvez voir ça. C'est très coloré, c'est très ouvert, c'est très instructif, hein, puisque les élèves ont choisi des portraits de Florence Artaud jusqu'à Simone Veil, en passant par Cléopâtre, ou Joséphine Baker, ou Albert Einstein, ou Jane Goodall. Vous savez, vous, qu'elle étudiait les singes? Eh bien, ils ont étudié leur biographie et les ont inscrites sur ces grands portraits qui sont vraiment très, très chouettes à regarder.
2: L'exposition est ouverte au public aux horaires d'ouverture du pôle culturel jusqu'au 18 juin.
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Vous écoutiez Smashing Pumpkins sur CFM Radio. Voici les premières notes de... Et non, c'est Jake Bug. Et c'est Grégory Porter que vous devrez entendre. Et appeler le 0563 930 020 pour gagner des places pour son concert pour la soirée du samedi pour Montauban.

0: 15h, faites donc le détour par Puylaroc dans le Tarn-et-Garonne pour le vernissage tout cet après-midi d'une exposition autour du geste et autour de la chapellerie. Une exposition du duo Les Époupées qu'on vous fera rencontrer dans notre prochain coup de projecteur dans une quinzaine de minutes. Et puis cet après-midi, dès que vous entendez les premières notes d'un son de Grégory Porter, composez tout de suite le 05 63 930 020 pour gagner des places à son concert de la soirée du samedi 27 juin pour Montauban en Seine. Écoutez CFM Radio à l'écoute de Grégory Porter, composé le 05 63 930 020. Voilà, c'est Étienne Dao, Boyfriend.
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0: Bah oui, c'était Gregory Porter, Revival, CFM Radio. On vous a fait gagner des places toute cette semaine pour le festival Montauban en scène. Gregory Porter, c'était la clé cet après-midi pour gagner des places pour la soirée du samedi. On continue à vous faire gagner plein de cadeaux sur CFM Radio la semaine prochaine. Surprise, surprise, pour tout de suite Flo de la Vega, les Red Hot Chili Peppers sont poursuivra en musique et on vous amènera avec nous du côté de Puy-la-Roc en Tarn-et-Garonne pour le vernissage d'une exposition réalisée par des enfants et les Époupées, un duo d'artistes qui ont réalisé des œuvres, des parasols d'apparat en paille tressée dans le cadre d'une série autour du geste et là en particulier en Tarn-et-Garonne autour donc de la chapellerie, vernissage de l'exposition à l'ombre du merveilleux tout cet après-midi et au menu de notre prochain coup de projecteur dans 10 minutes.
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1: Dans le cadre du programme d'exposition Gestes, Arts et Savoir-faire en Occitanie, le vernissage de l'exposition des Époupées à l'ombre du merveilleux se tiendra dans leur atelier de Puy-la-Roque tout cet après-midi. Les artistes Pascal et Damien Perret forment le duo Les Époupées. Ils ont travaillé sur le geste de la chapellerie.
2: Alors, on ne connaissait rien au geste de la chapellerie, parce que habituellement nous travaillons sur plutôt la mémoire, les archives, etc. On avait déjà été confrontés une fois lors d'une carte blanche au geste des jardiniers dans le potager du roi à Versailles. Et à chaque fois qu'on travaille, en fait, on a des pratiques qui sont différentes pour répondre à la question. Donc nous sommes partis sur l'expérience de la paille et de l'artisanat chapelier. Damien ?
3: Oui, voilà. Donc, en fait, dans les archives, on a trouvé, ici dans l'Occitanie, mais aussi dans les archives de la planète qu'on a beaucoup étudié, cet objet qui était le parasol d'apparat qu'utilisaient les dignitaires pour les cérémonies religieuses et les fêtes de tout état. Et en fait, les dignitaires avaient toujours ces parasols d'apparat. Ça nous a beaucoup inspiré pour en créer de nouveaux, voilà, qui portent un message contemporain sur nos questions, nos questionnements, notamment nos questionnements sur l'environnement, des questions d'ordre social ou sociétal. Et donc, c'est des parasols qui aussi sont là pour nous protéger, pas seulement du soleil, mais d'un certain nombre de sujets qui pourraient, je sais pas, qu'est-ce qu'on pourrait dire, Pascal ?
2: Bah, tu pourrais parler du parasol pour la réconciliation avec la nature.
1: Vous en saurez plus sur l'exposition des Époupées à l'ombre du merveilleux en faisant le détour par leur atelier de Puy-la-Roque. À partir de cet après-midi, l'exposition y est à voir jusqu'au 26 juillet.
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0: Et un homme. Il y aura Prince et les ZZ Top pour les suites de la playlist. Et puisqu'on aime la musique, on vous fait découvrir toute cette semaine l'album d'Anachronic Electro Orchestra. Il est temps de retrouver Rémi pour son PCV, l'album de la semaine donc. Et Anachronic Electro Orchestra sera en concert ce samedi, demain soir à Cornes-sur-Ciel dans le cadre du festival gratuit des Rendez-vous d'Hervé. On retrouve Rémi pour le PCV.
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5: Allô, Ludovic, bonjour.
6: Et salut.
5: Bassiste d'Anachronic Electro Orchestra et aussi donc, comment on peut dire, arrangeur des albums, c'est ça ?
6: Oh, oui, je fais quelques arrangements, je ne suis pas le seul. Hein. Michael Charry, le compositeur, on fait également. Je réalise beaucoup.
5: Est-ce que c'est très différent le son et les sets entre la scène et l'album?
6: Alors sur ce dernier album, il n'y a pas énormément de différence entre l'album produit et la réinterprétation sur scène, si ce n'est que vu qu'on a fait appel à plein d'artistes différents, à plein de rappeuses, de rappeurs, de chanteurs et chanteuses. Donc, comme j'en parlais, je sais plus quand, il y a quelques jours, des Américains, des Anglais, des Français. On a été obligé d'adapter forcément au moins d'un point de vue vocal. Et Natasha Kanga, qui tient le micro, a vraiment ce talent-là qu'elle est capable de vraiment d'interpréter et de s'approprier des chansons avec un talent extraordinaire. On a adapté quelques morceaux parce que forcément on a fait venir sur un titre, notamment, je pense à comme exemple, on a fait venir Initiative H, qui est une grosse formation un peu jazz punk, je dirais, avec tenue par David Odrechi et tout un tas de musiciens toulousains. On n'a pas ces cuivres-là sur scène, donc on a fait un réarrangement beaucoup plus électro. Il y a un morceau avec la chanteuse Thérèse sur l'album qu'on s'est réapproprié avec des cordes. Donc là, on a fait une formule aussi un peu moins acoustique que sur l'album. Enfin, voilà, on a été obligé bien sûr d'adapter, et puis surtout, on avait envie de s'approprier ça pour le live, et quand on donne du concert à des gens. Il faut qu'on s'adapte aussi à la dynamique. Donc on suit beaucoup le public et ce qui nous renvoie et ce qu'on peut lui proposer sur le moment, quoi.
5: Ben voilà, on verra ça samedi 13 juin à Cornes-sur-Ciel pour les Rendez-vous d'Hervé. On écoute encore un extrait de Léviathan d'Anachronic Electro Orchestra, puis on se dit à demain. Salut Ludo.
6: À demain. Ciao.
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0: Song for the Dead, extrait de l'album Léviathan d'Anachronic Electro Orchestra. Le bassiste d'Anachronic Electro Orchestra, Ludovic, est notre invité dans PCV cette semaine. Vous le retrouvez alors ce samedi sur la scène des Rendez-vous d'Hervé à Cordes sur Ciel et demain dans PCV à la même heure.
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0: parler dans l'album de la semaine, celui d'Anachronique Electro Orchestra en concert dans le cadre des rendez-vous d'Hervé ce week-end à Cordes-sur-Ciel. Bah pour tout de suite, dans le coup de projecteur Nina de CFM Cordes, c'est un autre rendez-vous de ce festival qu'on vous propose.
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2: Pour ce dernier focus de la semaine sur le festival Les Rendez-vous d'Hervé à Cordes-sur-Ciel et les Cabanes dans le Tarn, qui commence ce soir, on est avec Marco Bénard qui propose un conte musical à partir de 3 ans, ce dimanche 14, à 15h au Théâtre du Colombier aux Cabanes. Ça s'appelle Avis de recherche.
3: À l'origine, alors il y a, comme l'ossature de cette histoire, il y a un conte traditionnel d'Amérique du Sud, je crois, une histoire d'arbre. Donc je reprend là, mais dans cet univers de l'Acacia de Constantinople.
2: C'est le cinquième opus d'une série de contes que Marco et Fred ont créé.
3: Maintenant, c'est une saga. Et voilà, ça s'appelle Avis de recherche. Depuis le début, on a utilisé les instruments de Fred, qui a des instruments un peu particuliers, comme le clapophone avec des bambous, un gros instrument. C'était censé représenter le métier à tisser de notre héros, Hélios, le tisserand, voilà. Et il est resté un peu comme point d'ancrage de cette série. On a un générique aussi avec des flûtes, on a des musiques qui reviennent, on a des nouvelles aussi qui apparaissent.
2: Avis de recherche, c'est un conte musical où on n'est pas que spectateur ou spectatrice.
3: Oh, ben là, on est quand même depuis le début dans une histoire qui est à la fois comique quand même, parce qu'on rit et même on réagit. Beaucoup, on sollicite beaucoup les enfants, il y a des élections même qui sont organisées. Tout ça en prise un peu avec l'actualité aussi, mais on rit et on réfléchit aussi un peu. C'est quelque chose qu'on aime faire, qu'on aime raconter et on voit que ça réagit.
2: Marco Bénard, qui propose bénévolement son émission Compte à rebours sur CFM Radio, sera au festival Les Rendez-vous d'Hervé à Cordes-sur-Ciel et les Cabanes dans le Tarn. Rendez-vous dimanche à 15h au Théâtre du Colombier aux Cabanes.
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1: Il est bientôt 16h sur CFM Radio, on reste en musique jusque-là avec Bruce Springsteen, No More ou Exxon Valdez. C'est tout de suite, c'est Party People. À 16h, c'est Gilles qui vous accompagnera encore en musique et en coup de projecteur sur les actualités de nos départements, le Tarn, le Tarn-et-Garonne, le Lot et l'Aveyron. Quelques idées, quelques propositions pour savoir quoi faire ce week-end ensoleillé. Salut!

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1: 16h, CFM Radio. Gilles, bonjour.
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1: C'est vendredi, le soleil est bien là, et puis la chaleur aussi, hein, ça devrait encore grimper aujourd'hui. Bienvenue sur CFM Radio. Alors peut-être que vous allez jardiner un tôt demain matin avant que ça tape un peu trop fort, ou bien vous allez choisir de rester au frais en allant peut-être visiter une expo. Eh bien, c'est justement l'objet des deux focus que je vous propose durant cette première heure du côté de Villefranche de Rouergue et de Quéhus. Musique, et on se retrouve un petit peu plus tard sur CFM Radio.

Chez vous est Born to Die sur CFM Radio. Moi, je préfère Born to Live ou peut-être même Born to Jardiner, parce que si ce week-end, on prenait le temps, par exemple, de découvrir le jardinage au naturel avec des conseils, des astuces, des échanges et puis surtout un moment simple et convivial autour de la nature, eh bien, c'est le prochain coup de projecteur que je vous propose. On va le développer après Danny Terreur, ça va aller, cool.

0: Dany Terreur, ça va aller sur CFM Radio. Je ne sais pas si on peut en dire autant pour Patrick Bruel, mais c'est là un autre sujet. Dites-moi, comment jardiner sans produits chimiques? Quelles sont les bonnes astuces hein, pour aider la biodiversité au jardin? Eh bien, pendant tout un week-end, curieux, et passionnés et jardiniers amateurs pourront échanger, découvrir des techniques simples, puis partager un moment convivial autour du jardinage au naturel. Eh bien, c'est l'objet du prochain focus de CFM Villefranche de Rouergue avec David Lefébure. On se retrouve un petit peu plus tard en musique, après Muse et Zazie sur CFM Radio.
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1: Zazie, peu importe sur CFM Radio, ben peu importe hein, que vous soyez un simple curieux ou des simples passionnés ou des jardiniers amateurs. Justement, on va parler de jardinage avec ce focus de CFM Villefranche de Rouergue, David Lefébure.
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3: Le CPIE, le Centre Permanent d'Initiative pour l'Environnement du Rouergue, relais départemental de la manifestation Bienvenue dans mon jardin au naturel, coordonne les animations pour cette action avec l'appui des structures relais, dont pour l'Ouest Aveyron, GSM Ma Planète et Vulgaris Terra. Rémi Castagnier et Anthony Vieillard nous présentent cette opération et quelques-uns des jardins à visiter ce week-end sur l'Ouest Aveyron.
4: Le principe, c'est de venir visiter et de pouvoir trouver des jardins où il n'y a aucun intrant chimique, aussi bien sur les engrais que sur les traitements des ravageurs. Vous aurez en fait sur le territoire là quelque chose de très sympa à visiter avec quelques particularités sur Pays Russe, sur Najac et tout ça.
5: Savignac également et Cossédiège. On a les jardins du Bastidou qui sont des jardins médiévaux et qui mettent en avant, alors pas pour le coup des plantes à légumes, mais plutôt des plantes aromatiques et des plantes médicinales qui étaient cultivées avant et l'intérêt de pouvoir les cultiver avec un roulement de culture et avec des associations entre elles. C'est un jardin qui est ouvert toute l'année aussi et c'est ce week-end-là qui est un petit peu plus mis en avant pour le coup.
4: Sur Bord et Bar, moi je vais vous parler aussi de Svetlana qui a donc 4000 m² de déambulation dans les travers où ils ont défriché un petit peu de forêt. Ils avaient racheté une maison à cet endroit-là. Ils ont fait des jardins en strata et on voit un petit peu de tout. C'est très joli. Pour une après-midi à se balader, c'est vraiment très sympathique.
5: Et pour le côté un petit peu plus dans le nord, on va avoir les jardins de Anne qui vont... Enfin, en tout cas, elle a à cœur de transmettre un petit peu sa manière de faire avec ses semences paysannes aussi qu'elle récupère dans le Lot.
3: 14e édition de l'opération Bienvenue dans mon jardin au naturel. Retrouvez la carte des jardins ouverts ce week-end sur le site du CPIE du Rouergue ou encore sur Aveyron Environnement.
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Messieurs, demain matin, vous prenez votre carte bleue et vous accompagnez madame pour faire toutes les boutiques du coin. Go in shopping, the stock sur CFM Radio. Dites-moi, après l'Aveyron, on va se diriger vers le Tarn-et-Garonne avec ce prochain focus de CFM Keus. Rendez-vous vers Puy-la-Roc, ce charmant village de Puy-la-Roc, pour découvrir l'univers des épopées. Vous allez voir des épopées qui proposent un vernissage de leur exposition très très originale à l'ombre du merveilleux. On en parle après Madonna et 47 Terres sur CFM Radio.

0: Allez, on passe l'après-midi ensemble sur CFM Radio, notamment avec cette chanson de 47 Terres, Superstar. Tout à l'heure, je vous parlais d'artistes locaux du côté de Puy-la-Roc. Il s'appelle Pascal Perret, Pascal avec un E, Damien Perret, hein, c'est un couple hein, réuni sous le nom de Les Époux P. Eh bien, ensemble, ils présentent une série de parasols d'apparat en paille, tressés et réalisés à partir de gestes inspirés de l'art chapelier. C'est très, très original. C'est le prochain focus de Lisa Echen dans quelques minutes de CFM Keus. Restez avec nous, on continue en musique et puis surtout on passe un bon moment ensemble. Bel après-midi sur CFM Radio.
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0: Eh bien, on en a bien besoin de tendresse en ce moment avec toute l'actualité lourde hein, qui pèse sur nos épaules. Cats and Trees, tendresse sur CFM Radio. Tout à l'heure, je vous parlais d'un vernissage. Un vernissage de l'exposition qui s'appelle À l'ombre du merveilleux. C'est très, très joli. Vous allez voir, il est très original. C'est l'objet du focus de Lisa Echen de CFM Caïus.
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2: Dans le cadre du programme d'exposition Gestes, Arts et Savoir-faire en Occitanie, le vernissage de l'exposition des Époupées à l'ombre du merveilleux se tiendra dans leur atelier de Puy-la-Roque tout cet après-midi. Les artistes Pascal et Damien Perret forment le duo Les Époupées. Ils ont travaillé sur le geste de la chapellerie.
3: Alors, on ne connaissait rien au geste de la chapellerie, parce que habituellement nous travaillons sur plutôt la mémoire, les archives, etc. On avait déjà été confronté une fois lors d'une carte blanche au geste des jardiniers dans le potager du roi à Versailles. Et à chaque fois qu'on travaille, en fait, on a des pratiques qui sont différentes pour répondre à la question. Donc nous sommes partis sur l'expérience de la paille et de l'artisanat chapelier. Damien ?
4: Oui, voilà. Donc, en fait, dans les archives, on a trouvé, ici dans l'Occitanie, mais aussi dans les archives de la planète qu'on a beaucoup étudié, cet objet qui était le parasol d'apparat qu'utilisaient les dignitaires pour les cérémonies religieuses et les fêtes de tout état. Et en fait, les dignitaires avaient toujours ces parasols d'apparat. Ça nous a beaucoup inspiré pour en créer de nouveaux, voilà, qui portent un message contemporain sur nos questions, nos questionnements, notamment nos questionnements sur l'environnement, des questions d'ordre social ou sociétal. Et donc, c'est un peu des parasols qui aussi sont là pour nous protéger, pas seulement du soleil, mais d'un certain nombre de sujets qui pourraient, je sais pas, qu'est-ce qu'on pourrait dire, Pascal ?
3: Mais tu pourrais parler du parasol pour la réconciliation avec la nature.
2: Vous en saurez plus sur l'exposition des Époupées à l'ombre du merveilleux en faisant le détour par leur atelier de Puy-la-Roque. À partir de cet après-midi, l'exposition y est à voir jusqu'au 26 juillet.
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1: Bonsoir François.
3: Bonsoir à tous. Le parquet de Valence demande le renvoi devant les assises pour mineurs de 11 des 14 suspects dans la mort de Thomas à Crépol. Il y a près de 3 ans, une bande de romans sur Isère avait fait irruption dans un bal avec des armes blanches, s'en prenant à un groupe de jeunes de Crépol. Thomas, 16 ans, avait été mortellement poignardé. Maintenant, ce sont aux juges d'instruction de suivre ou non les réquisitions du parquet. Un dernier hommage à Liana, plus d'une semaine après la découverte du corps de la collégienne de 11 ans. Ses obsèques ont été célébrées cet après-midi dans le Gers, cérémonie au cimetière de Florence, dans la plus stricte intimité. Après un lâcher de ballons blancs, la famille a procédé à la libération de 5 colombes. Une enquête ouverte dans le Gard après la découverte d'une octogénaire tuée près d'un camping du Gros-du-Roi. Le drame s'est produit hier soir. La gendarmerie a déployé un important dispositif à la recherche de l'agresseur. La procureure de Nîmes lance un appel à témoins pour faire avancer l'enquête. Le ministre de l'Éducation alerte sur les stages de seconde, des stages qui doivent rester de l'observation, explique Édouard Geffray. Le ministre a écrit à tous les chefs d'établissement pour leur indiquer que les élèves ne devaient être exposés à aucun danger après de récents accidents. En seconde, les élèves doivent réaliser un stage de 2 semaines en milieu professionnel. La politique d'accueil de l'Union européenne se durcit avec la mise en place à partir d'aujourd'hui du pacte européen sur la migration et l'asile, un texte qui entend maîtriser les flux migratoires. Parmi les mesures, un filtrage obligatoire et un contrôle systématique de toutes les personnes aux frontières extérieures de l'Union. Et puis en foot, les pays hôtes de la Coupe du Monde poursuivent leur début dans la compétition. Après le Mexique hier soir, c'est au tour du Canada et des États-Unis de disputer leur premier match ce soir. D'abord à 21h, le Canada affrontera la Bosnie-Herzégovine et puis les États-Unis seront opposés au Paraguay à partir de 3h du matin. Voilà pour l'essentiel de l'info. Excellente fin d'après-midi.
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0: Et nous voici de retour ensemble pour cette seconde partie d'émission. C'est Gilles au micro, je vous accompagne jusqu'à 18h. On parlera de musique, on parlera bien sûr également de sorties et de spectacles pour ce week-end. Il y aura également l'album de la semaine avec Rémi Torella, et puis ensuite votre flash en fin d'émission. Et puis ensuite, vous retrouverez votre mag d'actualité locale. Olympe, si je savais, eh bien voilà, je vous l'ai dit.
1: Je sais bien que tout ce que je vais vous dire résonnera certainement pour chacun différemment.

0: Olympe, si je savais sur CFM Radio, eh bien je vais vous annoncer un spectacle ce soir dans le Lot, un spectacle qu'il faut aller voir. Vous allez pouvoir vous divertir, vous allez pouvoir vous relâcher, et puis surtout vous allez pouvoir rire. Donc c'est ce soir à 20h30 à Pradines, tout près de Cahors. C'est la troupe du Café Théâtre côté Rocher de Rocamadour qui joue la pièce Le mariage nuit gravement à la santé. C'est une comédie bien sûr, mais c'est sur la scène de la Prade à Pradines, une comédie centrée sur les relations de couple avec des situations du quotidien revisitées façon humour de scène bien sûr. Rendez-vous ce soir à Pradines dans le Lot pour cette soirée de théâtre. Ce sera à 20h30. On poursuit en musique dans quelques instants avec Arcade Fire et Prades. Passez une belle fin d'après-midi et puis surtout si vous préparez pour le week-end, eh bien prenez votre chapeau et vos lunettes parce que ça va cogner, paraît-il.
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On aime beaucoup cette chanson qui s'appelle Le Décor Prad sur CFM Radio. On poursuit les sorties culturelles, les sorties pour aller se marrer. Par exemple, ce week-end dans le Tarn-et-Garonne, un spectacle de cirque et de théâtre. Ça vous tente? C'est en plein air, ça s'installe à Montauban. Alors, ça s'appelle la compagnie La Caravane des Songes qui présente Montauban. Ban, B-A-N-C, hein, ce sympathique jeu de mots. C'est donc ce soir, samedi et dimanche après-midi, sur le parvis de la salle Eurythmie. Alors au programme, il y a quoi? Il y a un chapiteau, bien sûr, et des numéros qui mêlent du cirque, de la musique et de la poésie, avec je vous l'ai dit, des représentations prévues à 21h vendredi et samedi et dimanche après-midi. Voilà pour le rendez-vous du week-end à Montauban, devant la salle Eurythmie, pour ce spectacle sous chapiteau. REM, Losing My Religion, passez une belle fin d'après-midi sur CFM Radio. Oh.

0: Tout en douceur avec cette chanson de System of a Down qui s'appelle Lonely Days sur CFM Radio. Après le Lot et le Tarn-et-Garonne, eh bien on va rire aussi dans l'Aveyron. Du théâtre, c'est ce que je vous propose. C'est ce vendredi soir à 20h30 avec la compagnie Les Simonins. Une pièce qui s'appelle Un truc drôle. Et c'est à Villeneuve d'Aveyron. Alors c'est une pièce, bien sûr, humoristique, importée par une troupe amateur, mais avec une qualité de scène vraiment semi-pro, entre situation décalée et humour du quotidien. Un truc drôle ce soir donc à Villeneuve d'Aveyron. Un spectacle où vous allez pouvoir vous divertir un max. Voilà, on passe une belle après-midi, en tout cas je vous le souhaite, une belle après-midi ensoleillée et un week-end qui s'annonce très très chaud. On se retrouve après One Republic et Green Day sur CFM Radio.
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Green Day, c'est la fin de l'après-midi. Je vais vous laisser dans un instant avec Rémi Torella qui recevra à son micro Ludovic, qui est le bassiste d'Anachronique Electro Orchestra pour l'album de la semaine. Demain et dimanche matin, vous retrouverez Nina toute la matinée pour vous accompagner. Red Hot Chili Peppers, belle fin d'après-midi sur CFM Radio.

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0: C'est samedi, hein, ce samedi, ce week-end, là, que vous êtes à Cordes-sur-Ciel pour les rendez-vous d'Hervé, ce samedi 13 juin.
1: Oui, bientôt.
0: Je vous ai vu plusieurs fois sur scène. Les souvenirs que j'ai tout le temps des concerts d'Anachronique Electro-Orchestra, bah, c'est que ça bouge, quoi. C'est que le dance floor, il se remplit vite et puis il désemplit pas, quoi. C'est que ça remue beaucoup, beaucoup. Ça danse. C'est une intention du groupe, ça.
1: Je ne sais pas si c'est une intention, mais en tout cas, on a besoin de ça. C'est un réel plaisir de voir les gens s'amuser quand on joue, parce que nous, on s'amuse et on a envie de faire passer ça. Est-ce que c'est une envie, est-ce que c'est un besoin? À la base, on fait aussi de la musique électronique. Ça fait partie vraiment de notre socle esthétique, la musique électronique, et bien sûr, on a fait des raves quand on était plus jeune, on a dansé, on a eu envie de faire danser aussi. Donc, ça n'a pas été un choix conscient en tout cas, mais pour nous, ça fait vraiment partie de la fête qu'il y a quand on fait un concert, quoi, que les gens dansent avec nous. Ouais.
0: Bon, ce week-end, vous êtes donc ce samedi là à Cordes-sur-Ciel, et qu'est-ce qui se passe après, au-delà? Il y a une tournée des festivals, qu'est-ce que vous faites de beau cet été?
1: Alors on fait quelques concerts, mais surtout on a décidé de refaire un album. Donc on est en plein travail de studio, un album qui on est parti sur le fait de revenir un peu aux sources. L'an prochain, en 2027, on va fêter notre 20e anniversaire, donc ça sera 20 ans d'Anachronique Electro-Orchestra. On a envie de faire au moins un EP, ou peut-être un album si on a le temps. Mais on a envie de revenir un peu aux sources avec de la musique klezmer, avec de la clarinette, de l'accordéon et bien sûr de l'électronique basse batterie. On va beaucoup se concentrer là-dessus. Et après, on a effectivement quelques dates que vous pourrez retrouver sur nos réseaux sociaux, quoi.
0: Ok, en attendant, on vient vous applaudir au rendez-vous d'Hervé ce samedi à Cordes-sur-Ciel. Merci beaucoup, Ludovic, d'avoir été avec nous. Nos amitiés à toute l'équipe d'Anachronique Electro-Orchestra. Puis on se voit ce week-end. Allez, salut.
1: Ouais, on se voit samedi. Allez, ciao.
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0: Same for All, en collaboration avec notre ami toulousain Julien Casarino, extrait donc de l'album Léviathan. Voilà, encore un morceau donc d'Anachronique Electro Orchestra qui sera donc sur la scène des rendez-vous d'Hervé à Cordes-sur-Ciel ce samedi 13 juin. C'était Ludovic Kieryazinski, le bassiste du groupe qui était notre invité dans PCV cette semaine. La semaine prochaine, un autre album, un autre artiste.
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1: Madame, monsieur, 18h, le flash François Germain. Bonsoir François.
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3: Bonsoir à tous. Les obsèques de Liana se sont déroulées dans la stricte intimité cet après-midi dans le Gers, à Fleurance. La famille de la collégienne retrouvée morte la semaine dernière s'est réunie dans la commune. L'émotion est immense, mais aussi dans toute la France. La Fondation des Femmes et 150 associations appellent à se rassembler chaque lundi devant les tribunaux pour dénoncer les défaillances de la justice. La présidente de l'Assemblée nationale, Yael Braun-Pivet, se dit même en désaccord avec le garde des Sceaux. Mais la Fondation des Femmes n'appelle pas à la démission de Gérald Darmanin, comme l'explique sa porte-parole, Floriane Volt.
4: Nous demandons qu'un gouvernement prenne ses responsabilités face à l'urgence d'agir pour une loi intégrale. Ça fait 2 ans que la coalition existe. Ces mesures, elles ont été présentées en 2024. La loi rédigée par les parlementaires, elle a été déposée en novembre 2025. Ça fait plus de 6 mois que cette loi est sur le bureau de l'Assemblée nationale. Il est temps de l'examiner et de la voter. Il est temps d'y mettre les moyens et de montrer que c'est une priorité, que cette lutte contre les violences sexuelles faites aux femmes et aux enfants.
3: Toujours au sujet de cette affaire Liana, on apprend que le principal suspect, Jérôme Barella, était déjà dans le viseur des autorités américaines. Les États-Unis avaient signalé à la France son comportement en ligne lié à de la pédocriminalité. Nicolas Sarkozy, François Hollande ou encore Brigitte Macron, les personnalités qui ont assisté cet après-midi aux obsèques de Bernadette Chirac en la basilique Sainte-Clotilde à Paris. Bernadette Chirac est morte la semaine dernière à l'âge de 93 ans. Se dirige-t-on vers un procès pour le policier qui a tué Naël? Selon la Cour de cassation, la qualification d'homicide peut être retenue contre le fonctionnaire. La Cour demande à la Chambre de l'instruction de se prononcer à nouveau près de 3 ans après la mort de l'adolescent de 17 ans lors d'un contrôle routier. Et puis le foot avec la Coupe du Monde à 21h. Le Canada affrontera la Bosnie-Herzégovine. La nuit prochaine, États-Unis-Paraguay. Les Bleus continuent de se préparer avant leur entrée en lice mardi face au Sénégal. Voilà pour l'info, excellente soirée.
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6: Du soleil, du beau temps et des températures assez chaudes. Voilà ce qui nous attend pour ce week-end. Samedi, peu de nuages, de belles éclaircies pour l'après-midi et un vent qui soufflera à moins de 5 km/h. Côté température, ça reste frais demain matin avec 9 degrés attendus à Vianne. Ça va grimper dans l'après-midi. 29 degrés sont attendus à Moulin-Mage. Du côté du ciel dimanche, il sera complètement dégagé. Un beau ciel bleu, toujours très peu de vent et des températures qui vont encore grimper. 14 degrés prévus en matinée. Ce sera à Fraisse sur Agoute, 28 degrés sont prévus dans l'après-midi à Nage. Et enfin pour lundi, beau soleil, beau ciel bleu, température agréable et peu de vent. Voilà ce qui nous attend. D'ailleurs, ce sera le temps pour tout le début de la semaine prochaine. Juste les températures pour lundi, 22 degrés pour les minimales, 26 degrés pour les maximales.
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6: Nous débutons ces offres d'emploi avec une offre intérimaire d'un mois. On recherche un ouvrier agroalimentaire, homme ou femme. Les débutants sont acceptés. Vous aurez pour mission de la manutention, de la manipulation et de l'accrochage de jambon, salage, poivrage, conditionnement et la préparation des commandes. Si cette offre vous intéresse, son numéro est le 363 76 26. 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On continue les offres d'emploi avec un chauffeur poids lourd, opérateur de production en salaison qui recherchait homme ou femme. Vous ferez la conduite d'un poids lourd frigorifique ou standard pour transporter des produits agroalimentaires. Chargement et déchargement des marchandises dans le respect des consignes de sécurité et d'hygiène, le respect des plannings de livraison et le suivi des itinéraires, le contrôle et la maintenance de base du véhicule. Vous ferez aussi dans votre poste d'opérateur de fabrication, vous réceptionnerez et préparerez les pièces de viande destinées au salage. Vous réaliserez les opérations de salage selon les procédures de fabrication. Notez que c'est un CDI 35 heures. Pour voir l'offre en détail ou pour postuler sur le site francetravail.fr, le numéro est le 362 70 18. Je répète, 362 70 18.
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2: Aujourd'hui dans le mag sur les ondes de CFM Lacaune, nous prenons la direction de Vabre où mardi 9 juin avait lieu le vernissage d'une exposition. Exposition intitulée « Juste parmi la montagne, juste parmi les nations ». L'exposition est visible au Jardin des Justes justement à Vabre et elle aura vocation à se déplacer. À cette occasion, nous avons pu interviewer Simon Louvet de l'Amicale des Maquis de Vabre et aussi historien. Bonjour Simon.
3: Bonjour. Alors, l'exposition « Juste parmi la montagne, juste parmi les nations » qui a été réalisée par l'Amicale des Maquis de Vabre avec le PETR des Hautes-Terres d'Oc et le Comité français pour Yad Vashem, c'est une exposition qui a pour vocation à mettre en lumière les parcours des justes qui ont sauvé des juifs donc à la Vabre, à la Bastide Rouroux, à la Cône, à la Case, sur tout le territoire de la montagne, de mettre en avant ces parcours de personnes souvent civiles qui ont hébergé des gens chez eux, les ont cachés, ont permis des fois leur transfert vers des lieux plus sûrs. Donc toute une logique de survie, une logistique de survie qui a été réalisée sans contrepartie, sans recherche de gains. Donc c'est uniquement sur des valeurs humaines et un engagement humaniste pour sauver des personnes qui étaient persécutées et mises en danger par l'occupant et par le régime de Vichy.
2: Alors, si je ne dis pas de bêtises, je crois que c'est 2015 que Lacaune et Vabre ont été qualifiés de villages de justes. C'est assez récent et c'est d'ailleurs une histoire qui est peu connue, cachée ou encore à découvrir.
3: Alors oui, effectivement, Vabre et Lacaune sont membres du réseau Villes et Villages Justes de France du Comité français pour Yad Vashem. C'est un réseau qui a pour vocation à faire vivre la mémoire des justes et la mémoire de leur action pendant la Seconde Guerre mondiale, de la faire découvrir. C'est une histoire sur laquelle il a fallu du temps parce que ce sont souvent les enfants cachés arrivés à l'âge de la retraite qui ont regardé dans le rétroviseur en se disant « qu'est-ce qui m'est arrivé dans ma vie ? Qui m'a aidé ?» Et en l'occurrence, pour ces personnes-là, les premiers à les avoir aidés, au-delà de leur famille, ce sont ces justes qui les ont secourus. Et donc, c'est souvent les enfants cachés qui ont entamé les démarches pour faire reconnaître les justes qui les avaient aidés. Souvent à partir des années 1990-2000, donc ça a mis du temps à émerger parce que la première histoire qui a été racontée, ça a été celle de la Shoah et de la destruction, puis celle de la résistance en parallèle. Et voilà, celle du sauvetage, c'est une histoire qui a mûri, on va dire, et c'est une histoire dont les historiens comme moi s'emparent aujourd'hui parce que c'est une des facettes de la vie civile pendant la Seconde Guerre mondiale et du sauvetage des Juifs pendant la Shoah.
2: Est-ce que c'est important, alors bon, la question est un peu bateau parce que oui, c'est important d'en parler, mais est-ce que c'est important aussi de mettre en avant cette histoire qui finalement peut-être est peu connue encore même des habitants, même de la montagne?
3: C'est vraiment important de parler de ces personnes-là, de à la fois ces personnes qui ont sauvé et ces personnes qui ont été sauvées, parce qu'on a là affaire vraiment à l'intime. C'est des personnes qui acceptent d'accueillir des gens qu'elles ne connaissent pas chez elles, de les protéger, de les cacher, donc c'est un instinct parental presque, de trouver des solutions pour les extraire. Je pense aux chefs de gare du Tortillard, le petit train de la montagne, qui ont permis à des gens de s'enfuir via le petit train. Et ces sauvetages-là sont vraiment des exemples de ce qu'un simple citoyen sans connaissance militaire, sans pouvoir réel, ni électoral, ni politique, ni financier, c'est ce qu'un citoyen peut faire pour aider son prochain, aider quelqu'un qui est en difficulté à côté de soi. Donc au-delà du contexte évidemment tragique de la Seconde Guerre mondiale, c'est une histoire de solidarité locale, c'est une histoire d'entraide, c'est une histoire de soutien, c'est une histoire de reconnaissance de l'humanité de l'autre, à une époque, celle de la Seconde Guerre mondiale, où l'humanité des Juifs était niée. Et là, en l'occurrence, c'est vraiment l'égalité mise en pratique, la fraternité également, et forcément la liberté, puisque c'était la liberté et la vie des Juifs qui étaient menacées à cette période-là.
2: Alors Simon, si vous me permettez, le temps que vous nous avez expliqué tout plein de choses durant ces discours, ces présentations, la présentation aussi de l'espace Paul Roux du Maquis de Vabres ici à Vabres, en fait il y a quelque chose qui est ressorti, c'est aussi que c'était vraiment, on va dire, un combat de l'humanité, vous venez de le dire, mais de l'humain en fait, vraiment... À un moment, on efface finalement les religions et en fait, on pense autrement. Et c'est ce qui, en fait, ressort un petit peu de tous les témoignages que vous avez recueillis.
3: Bien sûr, c'est dans cette histoire ont été impliqués des juifs, des catholiques, des protestants, certes, mais qui ont agi en fait selon les valeurs et les préceptes de leur religion, et donc n'ont pas regardé si l'autre était de la même religion ou d'une autre, et ont aidé quand c'était possible. Et donc, dans l'histoire des Maquis de Vabres, des protestants et des catholiques sont dans les mêmes compagnies, dans les mêmes unités, idem pour des juifs, évidemment, et aucun ne regarde le culte de l'autre pour s'en séparer, mais au contraire, des échanges se créent à partir de ces croyances qui sont différentes, mais qui se rejoignent sur beaucoup de points, historiquement déjà évidemment au fil des millénaires. Et donc, dans l'histoire des Maquis de Vabres, on a des veillées écuméniques où un pasteur, un rabbin et un curé parlent ensemble de leur religion, de leurs livres sacrés qui sont les mêmes ou en tout cas se rejoignent. Et ils ont dépassé ce qui aurait pu être un clivage ou ce qui sur le papier aurait pu en être un. Ils ont réussi à le dépasser. Et c'est un enseignement pour nous aujourd'hui. Et toute cette histoire vraiment permet, si on regarde bien ces racines, de aujourd'hui avoir une inspiration pour être tolérant les uns envers les autres, accepter la différence de l'autre, en faire une force, et être dans l'échange, le partage, et au final simplement appliquer la devise de notre pays qui est liberté, égalité, fraternité. Tout se résume dans ces trois mots, et tout s'est résumé dans ces trois mots également il y a 80 ans. La recherche de liberté par l'engagement maquisard, la recherche d'égalité en traitant également les juifs comme on se traite nous-mêmes quand on ne l'est pas, et en étant solidaire de ceux qui sont en difficulté, la fraternité qui est un pilier de cette histoire.
2: Alors je terminerai avec cette question et je vais vous laisser rejoindre donc la visite de cet espace. Il y a eu aussi une plaque qui a été dévoilée, donc une plaque remise par la région Occitanie, si je ne dis pas de bêtises, avec 5 noms donc qui ont été importants pour la commune de Vabres.
3: Cette plaque offerte par la région Occitanie, elle met en avant les 5 justes qui ont agi à Vabres, et c'est des personnes importantes et qui illustrent très bien la diversité de l'engagement à Vabres, puisqu'on trouve le pasteur Robert Cook, qui a participé à un sauvetage important en 1942. Dans ce sauvetage-là, il a été aidé par Hélène et Simone Ruland, qui étaient deux sœurs originaires de Castres, qui étaient des éclaireuses unionistes et qui sont des véritables chevilles ouvrières de ce sauvetage. Et c'est un élément qui est important à rappeler. On trouve également le pasteur Daniel Sens, qui a été donc qui était pasteur de l'église évangélique libre, et qui lui a effectué un sauvetage hors de Vabres, mais il était implanté à Vabres au moment de son sauvetage. Et on trouve le gendarme Uberland, qui était dans la même action de sauvetage que Robert Cook et les sœurs Ruland à l'été 1942 et à l'automne 1942 à la Jasse de Rennes, donc le gendarme Land, qui a protégé une trentaine d'adolescentes qui étaient réfugiées à Vabres.
2: Vraiment, l'idée, c'est aussi peut-être de venir ici à Vabres, de découvrir. Il y a aussi le musée des mémoires laconaises qui retrace une autre partie de l'histoire de notre montagne. Mais est-ce qu'il y avait des liens entre Vabres et Lacône, ou pas forcément, parce que finalement c'était peut-être pas les mêmes trajets, peut-être le Tortillard, comme vous disiez.
3: Le Tortillard était la vraie colonne vertébrale de la montagne entre Castres et Lacône, et la deuxième colonne vertébrale, c'est le Gijou, qui forme la vallée, et les deux tracés avancent en parallèle. Il y a des liens forcément entre Vabres et Lacône, parce que certains juifs qui étaient assignés à résidence à Lacône ont été exfiltrés par le Tortillard au moment des rafles et se sont dispersés dans la montagne. Il y a également un lien par l'action résistante, puisque les maquisards de Vabres n'étaient pas actifs à Lacône, mais des maquisards présents à Lacône ou dans les environs de Lacône, lorsqu'ils ont été attaqués par les troupes allemandes en avril 1944, se sont dispersés et certains ont rejoint les maquis de Vabres. Donc on a des maquisards qui ont été des deux maquis, et d'abord à Lacône, puis à Vabres. Et donc voilà, il y a des ponts communs. C'est une histoire qui avance en parallèle avec des influences juste différentes, puisque Lacône était peut-être un peu plus tournée vers l'Aveyron et vers l'Hérault, alors que Vabre était plus tournée vers Castres. Voilà, mais quand même ce fil du tortillard qui reliait les deux et qui fait qu'il y a eu des passages communs forcément entre les deux.
2: Donc de moins en moins de témoins, même quasiment plus de cette époque. Quelles sont les futures recherches, les futurs points peut-être à étudier, à rechercher, puisque j'ai entendu que finalement c'est pas fini, puisque c'est vraiment une partie de l'histoire qu'on connaît moins.
3: Donc effectivement, les derniers témoins disparaissent et c'est la fatalité du temps. Pour lutter contre ça, il y a eu un énorme travail de collecte de témoignages qui a été mené et qui permet d'avoir cette histoire écrite ou enregistrée de la bouche des témoins. Maintenant, il y a de nouveaux ponts à construire dans les histoires locales qui n'ont pas forcément été toutes étudiées. Et donc, il y a peut-être une grande histoire de la montagne dans la résistance à écrire. Il y a des histoires des femmes à écrire, des histoires des intellectuels à écrire, puisque Fabre a eu la particularité d'accueillir des personnages importants comme Hubert Beuve-Méry, qui va diriger le journal Le Monde dès 1944. Voilà, cette histoire-là doit se construire encore. On a tout le matériel pour le faire, puisqu'on a les archives, on a les enregistrements, on a les images, et donc on travaille à faire vivre cette histoire, on travaille à réorganiser nos archives, les numériser, les rendre plus accessibles, et l'autre moyen de rendre cette histoire accessible à toutes et tous, ce sera la rénovation de l'espace d'exposition Paul Roux à Vabre, qui a vocation à ancrer véritablement cette histoire textile maquisarde de solidarité dans son territoire et dans tout le territoire de la montagne, pour que les jeunes générations qui, au fil du temps, n'auront pas la chance de croiser un témoin ou un survivant, puissent avoir devant eux toute cette histoire et tous les enseignements qu'il y a à en tirer.
2: Je remercie Simon Louvet d'avoir répondu à mes questions. Simon Louvet de l'Amicale des Maquis de Vabre et aussi historien. Et donc, si vous souhaitez voir l'exposition Juste parmi la montagne, Juste parmi les nations, c'est jusqu'à la mi-juillet dans le Jardin des Justes au bout du pont de Vabre. Et ensuite, l'exposition se déplacera sur le territoire des Hautes-Terres d'Oc. À noter également que si vous voulez découvrir l'espace Paul Roux, la visite est possible de 10h à 12h30 tout l'été, du mardi au samedi, et sur rendez-vous hors ouverture au 05 63 74 40 60. Toutes les informations sur le www.maquisdevabre.fr.

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1: Bonsoir à tous. Les obsèques de Liana se sont déroulées dans la stricte intimité cet après-midi dans le Gers, à Fleurance. La famille de la collégienne retrouvée morte la semaine dernière s'est réunie dans la commune. L'émotion est immense, mais aussi dans toute la France. La Fondation des Femmes et 150 associations appellent à se rassembler chaque lundi devant les tribunaux pour dénoncer les défaillances de la justice. La présidente de l'Assemblée nationale, Yaël Braun-Pivet, se dit même en désaccord avec le garde des Sceaux, mais la Fondation des Femmes n'appelle pas à la démission de Gérald Darmanin, comme l'explique sa porte-parole, Floriane Volt.
2: Nous, on demande qu'un gouvernement prenne ses responsabilités face à l'urgence d'agir pour une loi intégrale. Ça fait 2 ans que la coalition existe. Ces mesures, elles ont été présentées en 2024. La loi rédigée par les parlementaires, elle a été déposée en novembre 2025. Ça fait plus de 6 mois que cette loi est sur le bureau de l'Assemblée nationale. Il est temps de l'examiner et de la voter. Il est temps d'y mettre les moyens et de montrer que c'est une priorité, que cette lutte contre les violences sexuelles faites aux femmes et aux enfants.
1: Toujours au sujet de cette affaire Liana, on apprend que le principal suspect, Jérôme Barella, était déjà dans le viseur des autorités américaines. Les États-Unis avaient signalé à la France son comportement en ligne lié à de la pédocriminalité. Nicolas Sarkozy, François Hollande ou encore Brigitte Macron, les personnalités qui ont assisté cet après-midi aux obsèques de Bernadette Chirac en la basilique Sainte-Clotilde à Paris. Bernadette Chirac est morte la semaine dernière à l'âge de 93 ans. Se dirige-t-on vers un procès pour le policier qui a tué Naël? Selon la Cour de cassation, la qualification d'homicide peut être retenue contre le fonctionnaire. La Cour demande à la Chambre de l'instruction de se prononcer à nouveau près de 3 ans après la mort de l'adolescent de 17 ans lors d'un contrôle routier. Et puis le foot avec la Coupe du Monde à 21h. Le Canada affrontera la Bosnie-Herzégovine. La nuit prochaine, États-Unis-Paraguay. Les Bleus continuent de se préparer avant leur entrée en lice mardi face au Sénégal. Voilà pour l'info, excellente soirée.
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0: Bonsoir à tous, 19h. Bon week-end sur CFM Lacône.
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0: Et nous parlons de sport tout de suite avec Louis Crépeau. Bonsoir Louis.
2: Bonsoir, bonsoir à tous. C'est cérémonie d'ouverture et nouvelle rencontre de la Coupe du Monde ce soir. Le maillot jaune n'est plus français sur le Tour Auvergne-Rhône-Alpes. Et puis J-1 pour les 24 heures du Mans. C'est l'actu sport ce soir. Et d'abord, les pays hôtes de la Coupe du Monde poursuivent leur début après le Mexique hier soir. C'est au tour du Canada et des États-Unis de disputer leur premier match ce soir. Et d'abord, dans le groupe B, le Canada affronte la Bosnie à Toronto à 21h. Et juste après ça, la deuxième cérémonie d'ouverture du mondial. Et puis à 3h, dernière cérémonie d'ouverture, cette fois aux États-Unis. La sélection américaine affronte le Paraguay à 3h du matin à Los Angeles dans le groupe D. Du football encore, avec encore du mouvement sur les bancs de Ligue 1 à Lens après le départ de Pierre Sage, bientôt officialisé. Le nouvel entraîneur a été choisi. Il s'agit de Dino Topmüller, récemment passé par Francfort. D'après le journal L'Équipe, l'Allemand devrait signer lundi un contrat de 2 saisons. Et puis à Auxerre, c'est fait pour Will Steele. Le Belge retrouve le championnat français après une expérience en D2 anglaise à Southampton. Le cyclisme, nouvelle victoire belge sur le Tour Auvergne-Rhône-Alpes. Pour aujourd'hui, Maxime Van Giel remporte la 6e étape à Crévolant. Le français Alex Baudin perd lui son maillot jaune au profit de l'Australien Luke Tuckwell. Paul Sexas, quant à lui, a attaqué plusieurs fois et remonte à la 7e place. Une bonne nouvelle maintenant en Formule 1. Pierre Gasly récupère la 3e place du Grand Prix de Monaco. Le pilote français avait terminé 3e sur la piste, mais une pénalité l'avait déclassé en 7e position. Le recours de son écurie a été accepté. Il va donc récupérer 15 points avec ce podium monégasque. Une décision qui coûte cher en revanche à Isaac Hadjar, qui lui recule à la 4e place. Et puis c'est l'effervescence au Mans. Comme chaque année, tous les yeux sont rivés sur la mythique course automobile des 24 heures. Un vendredi de repos aujourd'hui pour les pilotes, avec seulement la parade cet après-midi. Le départ sera donné demain à 16h par le cycliste Mark Cavendish. Voilà pour l'actu sport. Excellente soirée à vous.
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Merci d'être là en ce début de soirée, en ce début de week-end à l'écoute de CFM Lacaune. Il est 19h14 et on parle un petit peu des choses à faire ce week-end. Par exemple, allons du côté de la Montélarié où demain, une pièce de théâtre vous attend avec également un repas et un apéritif, le tout pour 20€. Et vous pourrez voir la pièce La Fête du Cochon avec la compagnie de la Source. C'est l'association Lou Montéliot qui vous propose cette soirée, donc demain soir dès 18h. Et donc pour avoir plus de renseignements, pour s'inscrire, 06 35 20 10 79 06 35 20 10 79.

C'était Theory of a Dead Man sur CFM Lacône. C'était du gros son. On va s'intéresser à une belle journée, une grosse journée aussi qui attend le chantier loisirs jeunes, les chantiers loisirs jeunes, puisqu'ils vous attendent ce dimanche, les jeunes, pour le loto pétanque qui est organisé comme chaque année maintenant afin de récolter des fonds pour financer leur séjour. Donc ce loto pétanque aura lieu dimanche à la salle de la Trivale dès 14h. Donc concours de pétanque, grand loto, buvette, petite restauration, bien sûr de nombreux lots à remporter. Une belle après-midi en perspective. Juste la petite précision, la pétanque se fait en quatre parties. En plus, il doit faire beau, ça va être parfait.

Marjolaine, titre de Gaëtan Roussel sur CFM Lacône. Nous prenons la direction du hameau de Douche et demain nous allons fêter l'été à Douche à partir de 9h. Donc le programme de la journée, il y aura des tables, des chaises sur la place du village avec des stands où on pourra acheter à boire et à manger avec des produits locaux, des stands de desserts, une animation musicale. Et puis si les conditions sont réunies, peut-être que le troupeau habituel sera déjà arrivé, présent à proximité du village. Donc il y aura aussi la possibilité de visiter le village, mais aussi une randonnée collective est prévue avec un guide sur le plateau. Donc n'hésitez pas, si vous avez envie de fêter l'été, rendez-vous à Douche demain dès 9h du matin.

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1: Il est 20h, c'est Elsa Ruot que nous rejoignons pour l'actualité. Bonsoir Elsa.
2: Bonsoir à toutes et tous. L'émotion et la douleur de toute une commune dans le Gers. Les obsèques de Liana ont eu lieu cet après-midi à Fleurance. Les habitants étaient conviés et sur place, le maire a déclaré « Nous ne disons pas au revoir à un symbole, une lutte, mais à une enfant de 11 ans ». Après un lâcher de ballons blancs et de colombes, l'inhumation a eu lieu ensuite dans la stricte intimité familiale. 5 ans de prison, dont 3 ans ferme requis contre l'ancien maire de Saint-Étienne. Gaël Perdriau est jugé en appel depuis le début de la semaine dans l'affaire du chantage à la sextape et le procureur a aussi demandé 10 ans d'inéligibilité contre l'ex-élu qui a continué de clamer son innocence pendant ce procès. Le Premier ministre canadien reçu à l'Élysée en cette fin de journée. Emmanuel Macron a évoqué les partenariats essentiels entre l'Europe et le Canada à quelques jours de l'ouverture du G7. Il aura lieu en début de semaine à Évian en Haute-Savoie. On apprend aussi que le chef de l'État va recevoir Giorgia Meloni, la première ministre italienne, pour leur premier sommet bilatéral. Ce sera à Antibes le 25 juin. Le conflit au Moyen-Orient et un accord n'a jamais été aussi proche. Ce n'est pas Donald Trump, mais les Iraniens qui l'assurent ce soir par la voix du ministre des Affaires étrangères. Un accord pour mettre fin aux hostilités était annoncé depuis hier soir par le président américain. Lui assure que l'Iran a accepté de démanteler son programme nucléaire. Vous avez peut-être eu des difficultés à accéder à Instagram, Facebook et Messenger. Une panne mondiale touche le groupe Meta depuis le début d'après-midi avec des blocages, des déconnexions et des ralentissements. Pas de communication de Meta, mais les bugs semblent avoir été résolus en fin de journée. Enfin, le foot et après le Mexique hier, les deux autres pays co-organisateurs de la Coupe du Monde entrent en lice avec d'abord le Canada qui joue contre la Bosnie. C'est à 21h à Toronto. Puis dans la nuit, le premier match pour les États-Unis. Ça se joue à Los Angeles et les Américains affrontent le Paraguay. Le coup d'envoi, ce sera à 3h du matin. C'est la fin de cette édition. Bon début de soirée.
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Miles Smith sur CFM Lacone, 20h16. Si vous avez envie de vous inscrire pour le vide-grenier du 14 juillet à Lacone, les inscriptions se font bien sûr auprès du musée des mémoires laconaises qui organise ce vide-grenier. Donc vous avez jusqu'au 6 juillet pour faire parvenir votre bulletin complété à l'association, accompagné du chèque bien sûr et de la copie de votre pièce d'identité. Donc les mémoires laconaises pour le vide-grenier du 14 juillet, eh bien vous pouvez prendre directement contact avec eux. Vous retrouvez aussi le bulletin directement sur votre application Intramuros.

Pole Position, Marty Boy. Très bonne soirée, très bon week-end sur CFM Lacon. En tout cas, moi, je suis très heureuse de passer ce début de soirée avec vous. Et on va parler d'un concert, caritatif qui est proposé dimanche. Dimanche 14 juin au Temple de Brassac à 18h. C'est la chorale Cantadis des Monts de Lacon et la chorale Koralki de Fontvieux qui vous propose un concert dont l'intégralité des recettes sera reversée au Resto du Cœur du Tarn. Donc dimanche 14 juin, 18h à Brassac pour ce très beau concert.

Le casse-gras met le titre Seconde Chance sur CFM Lacône. Notez que le vernissage de l'exposition Juste parmi la montagne, juste parmi les nations a eu lieu en début de semaine à Vabre. Nous en avons parlé dans le MAC. C'est à retrouver d'ici quelques minutes, mais aussi en podcast sur cfmradio.fr. D'ici quelques minutes, il y aura aussi vos offres d'emploi et la météo en attendant de la musique pour terminer l'heure de 20h et arriver tranquillement jusqu'à 20h.

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2: Du soleil, du beau temps et des températures assez chaudes, voilà ce qui nous attend pour ce week-end. Samedi, peu de nuages, de belles éclaircies pour l'après-midi et un vent qui soufflera à moins de 5 km/h. Côté température, ça reste frais demain matin avec 9 degrés attendus à Vianne. Ça va grimper dans l'après-midi, 29 degrés sont attendus à Moulin-Mage. Du côté du ciel dimanche, il sera complètement dégagé, un beau ciel bleu, toujours très peu de vent et des températures qui vont encore grimper. 14 degrés prévus en matinée, ce sera à Fraisse sur Agoute. 28 degrés sont prévus dans l'après-midi à Nage. Et enfin pour lundi, beau soleil, beau ciel bleu, température agréable et peu de vent. Voilà ce qui nous attend. D'ailleurs, ce sera le temps pour tout le début de la semaine prochaine. Juste les températures pour lundi, 22 degrés pour les minimales, 26 degrés pour les maximales.
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9: Oxygène Intérim vous présente la rubrique emploi et vous souhaite une bonne journée.
2: Nous débutons ces offres d'emploi avec une offre intérimaire d'un mois. On recherche un ouvrier agroalimentaire, homme ou femme. Les débutants sont acceptés. Vous aurez pour mission de la manutention, de la manipulation et de l'accrochage de jambon, salage, poivrage, conditionnement et la préparation des commandes. Si cette offre vous intéresse, son numéro est le 363 76 26. Je répète, 363 76 26. On continue les offres d'emploi avec un chauffeur poids lourd, opérateur de production en salaison qui recherchait homme ou femme. Vous ferez la conduite d'un poids lourd frigorifique ou standard pour transporter des produits agroalimentaires. Chargement et déchargement des marchandises dans le respect des consignes de sécurité et d'hygiène, le respect des plannings de livraison et le suivi des itinéraires, le contrôle et la maintenance de base du véhicule. Vous ferez aussi dans votre poste d'opérateur de fabrication, vous réceptionnerez et préparerez les pièces de viande destinées au salage. Vous réaliserez les opérations de salage selon les procédures de fabrication. Notez que c'est un CDI 35 heures. Pour voir l'offre en détail ou pour postuler sur le site francetravail.fr, le numéro est le 362 70 18. Je répète, 362 70 18.
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1: Aujourd'hui dans le mag sur les ondes de CFM Lacaune, nous prenons la direction de Vabre où mardi 9 juin avait lieu le vernissage d'une exposition. Exposition intitulée « Juste parmi la montagne, juste parmi les nations ». L'exposition est visible au Jardin des Justes justement à Vabre et elle aura vocation à se déplacer. À cette occasion, nous avons pu interviewer Simon Louvet de l'Amicale des Maquis de Vabre et aussi historien. Bonjour Simon.
2: Bonjour. Alors, l'exposition « Juste parmi la montagne, juste parmi les nations » qui a été réalisée par l'Amicale des Maquis de Vabre avec le PETR des Hautes-Terres-d'Oc et le Comité français pour Yad Vashem, c'est une exposition qui a pour vocation à mettre en lumière les parcours des justes qui ont sauvé des juifs donc à la Vabre, à la Bastide-Rouyroux, à la Cône, à la Case, sur tout le territoire de la montagne, de mettre en avant ces parcours de personnes souvent civiles qui ont hébergé des gens chez eux, les ont cachés, ont permis des fois leur transfert vers des lieux plus sûrs. Donc toute une logique de survie, une logistique de survie qui a été réalisée sans contrepartie, sans recherche de gains. Donc c'est uniquement sur des valeurs humaines et un engagement humaniste pour sauver des personnes qui étaient persécutées et mises en danger par l'occupant et par le régime de Vichy.
1: Alors, si je ne dis pas de bêtises, je crois que c'est 2015 que Lacaune et Vabre ont été qualifiés de villages de justes. C'est assez récent et c'est d'ailleurs une histoire qui est peu connue, cachée ou encore à découvrir.
2: Alors oui, effectivement, Vabre et Lacaune sont membres du réseau Villes et Villages Justes de France du Comité français pour Yad Vashem. C'est un réseau qui a pour vocation à faire vivre la mémoire des justes et la mémoire de leur action pendant la Seconde Guerre mondiale, de la faire découvrir. C'est une histoire sur laquelle il a fallu du temps parce que ce sont souvent les enfants cachés arrivés à l'âge de la retraite qui ont regardé dans le rétroviseur en se disant « qu'est-ce qui m'est arrivé dans ma vie ? Qui m'a aidé ?» Et en l'occurrence, pour ces personnes-là, les premiers à les avoir aidés, au-delà de leur famille, ce sont ces justes qui les ont secourus. Et donc, c'est souvent les enfants cachés qui ont entamé les démarches pour faire reconnaître les justes qui les avaient aidés. Souvent à partir des années 1990-2000, donc ça a mis du temps à émerger, parce que la première histoire qui a été racontée, ça a été celle de la Shoah et de la destruction, puis celle de la résistance en parallèle. Et voilà, celle du sauvetage, c'est une histoire qui a mûri, on va dire, et c'est une histoire dont les historiens comme moi s'emparent aujourd'hui, parce que c'est une des facettes de la vie civile pendant la Seconde Guerre mondiale et du sauvetage des Juifs pendant la Shoah.
1: Est-ce que c'est important, alors bon, la question est un peu bateau, parce que oui, c'est important d'en parler, mais est-ce que c'est important aussi de mettre en avant cette histoire qui finalement peut-être est peu connue encore, même des habitants, même de la montagne?
2: C'est vraiment important de parler de ces personnes-là, de à la fois ces personnes qui ont sauvé et ces personnes qui ont été sauvées, parce qu'on a là affaire vraiment à l'intime. C'est des personnes qui acceptent d'accueillir des gens qu'elles ne connaissent pas chez elles, de les protéger, de les cacher, donc c'est un instinct parental presque, de trouver des solutions pour les extraire. Je pense aux chefs de gare du Tortillard, le petit train de la montagne, qui ont permis à des gens de s'enfuir via le petit train. Et ces sauvetages-là sont vraiment des exemples de ce qu'un simple citoyen, sans connaissance militaire, sans pouvoir réel, ni électoral, ni politique, ni financier, c'est ce qu'un citoyen peut faire pour aider son prochain, aider quelqu'un qui est en difficulté à côté de soi. Donc au-delà du contexte évidemment tragique de la Seconde Guerre mondiale, c'est une histoire de solidarité locale, c'est une histoire d'entraide, c'est une histoire de soutien, c'est une histoire de reconnaissance de l'humanité de l'autre, à une époque, celle de la Seconde Guerre mondiale, où l'humanité des Juifs était niée. Et là, en l'occurrence, c'est vraiment l'égalité mise en pratique, la fraternité également, et forcément la liberté, puisque c'était la liberté et la vie des Juifs qui étaient menacés à cette période-là.
1: Alors Simon, si vous me permettez, le temps que vous nous avez expliqué tout plein de choses durant ces discours, ces présentations, la présentation aussi de l'espace Paul Roux du Maquis de Vabre ici à Vabre, en fait il y a quelque chose qui est ressorti, c'est aussi que c'était vraiment on va dire, un combat de l'humanité, vous venez de le dire, mais de l'humain, en fait, vraiment... À un moment, on efface finalement les religions et en fait, on pense autrement. Et c'est ce qui, en fait, ressort un petit peu de tous les témoignages que vous avez recueillis.
2: Bien sûr, c'est dans cette histoire, ont été impliqués des juifs, des catholiques, des protestants, certes, mais qui ont agi en fait selon les valeurs et les préceptes de leur religion, et donc n'ont pas regardé si l'autre était de la même religion ou d'une autre, et ont aidé quand c'était possible. Et donc, dans l'histoire des Maquis de Vabre, des protestants et des catholiques sont dans les mêmes compagnies, dans les mêmes unités, idem pour des juifs, évidemment, et aucun ne regarde le culte de l'autre pour s'en séparer, mais au contraire, des échanges se créent à partir de ces croyances qui sont différentes, mais qui se rejoignent sur beaucoup de points, historiquement déjà évidemment au fil des millénaires. Et donc, dans l'histoire des Maquis de Vabre, on a des veillées écuméniques où un pasteur, un rabbin et un curé parlent ensemble de leur religion, de leurs livres sacrés qui sont les mêmes ou en tout cas se rejoignent. Et ils ont dépassé ce qui aurait pu être un clivage ou ce qui sur le papier aurait pu en être un. Ils ont réussi à le dépasser. Et c'est un enseignement pour nous aujourd'hui. Et toute cette histoire vraiment permet, si on regarde bien ces racines, de aujourd'hui avoir une inspiration pour être tolérant les uns envers les autres, accepter la différence de l'autre, en faire une force, et être dans l'échange, le partage, et au final simplement appliquer la devise de notre pays qui est liberté, égalité, fraternité. Tout se résume dans ces trois mots, et tout s'est résumé dans ces trois mots également il y a 80 ans. La recherche de liberté par l'engagement maquisard, la recherche d'égalité en traitant également les juifs comme on se traite nous-mêmes quand on ne l'est pas, et en étant solidaire de ceux qui sont en difficulté, la fraternité qui est un pilier de cette histoire.
1: Alors je terminerai avec cette question et je vais vous laisser rejoindre donc la visite de cet espace. Il y a eu aussi une plaque qui a été dévoilée, donc une plaque remise par la région Occitanie, si je ne dis pas de bêtises, avec 5 noms qui ont été importants pour la commune de Vabre.
2: Cette plaque offerte par la région Occitanie, elle met en avant les 5 justes qui ont agi à Vabre, et c'est des personnes importantes et qui illustrent très bien la diversité de l'engagement à Vabre, puisqu'on trouve le pasteur Robert Cook, qui a participé à un sauvetage important en 1942. Dans ce sauvetage-là, il a été aidé par Hélène et Simone Ruland, qui étaient deux sœurs originaires de Castres, qui étaient des éclaireuses unionistes et qui sont des véritables chevilles ouvrières de ce sauvetage. Et c'est un élément qui est important à rappeler. On trouve également le pasteur Daniel Sens, qui a été donc qui était pasteur de l'église évangélique libre, et qui lui a effectué un sauvetage hors de Vabre, mais il était implanté à Vabre au moment de son sauvetage. Et on trouve le gendarme Hubert Land, qui était dans la même action de sauvetage que Robert Cook et les sœurs Ruland à l'été 1942 et à l'automne 1942 à la Jasse de Rennes, donc le gendarme Land qui a protégé une trentaine d'adolescentes qui étaient réfugiées à Vabre.
1: Vraiment, l'idée, c'est aussi peut-être de venir ici à Vabre, de découvrir. Il y a aussi le musée des mémoires laconaises qui retrace une autre partie de l'histoire de notre montagne. Mais est-ce qu'il y avait des liens entre Vabre et Lacône ou pas forcément, parce que finalement c'était peut-être pas les mêmes trajets, peut-être le Tortillard comme vous disiez.
2: Le Tortillard était la vraie colonne vertébrale de la montagne entre Castres et Lacône, et la deuxième colonne vertébrale, c'est le Gijou qui forme la vallée, et les deux tracés avancent en parallèle. Il y a des liens forcément entre Vabre et Lacône parce que certains juifs qui étaient assignés à résidence à Lacône ont été exfiltrés par le Tortillard au moment des rafles et se sont dispersés dans la montagne. Il y a également un lien par l'action résistante, puisque les maquisards de Vabre n'étaient pas actifs à Lacône, mais des maquisards présents à Lacône ou dans les environs de Lacône, lorsqu'ils ont été attaqués par les troupes allemandes en avril 1944, se sont dispersés et certains ont rejoint les maquis de Vabre. Donc on a des maquisards qui ont été des deux maquis, et d'abord à Lacône, puis à Vabre. Et donc voilà, il y a des ponts communs. C'est une histoire qui avance en parallèle avec des influences juste différentes, puisque la Cône était peut-être un peu plus tournée vers l'Aveyron et vers l'Hérault, alors que Vabre était plus tournée vers Castres. Voilà, mais quand même ce fil du tortillard qui reliait les deux et qui fait qu'il y a eu des passages communs forcément entre les deux.
1: Donc de moins en moins de témoins, même quasiment plus de cette époque. Quelles sont les futures recherches, les futurs points peut-être à étudier, à rechercher, puisque j'ai entendu que finalement c'est pas fini, puisque c'est vraiment une partie de l'histoire qu'on connaît moins.
2: Donc effectivement, les derniers témoins disparaissent et c'est la fatalité du temps. Pour lutter contre ça, il y a eu un énorme travail de collecte de témoignages qui a été mené et qui permet d'avoir cette histoire écrite ou enregistrée de la bouche des témoins. Maintenant, il y a de nouveaux ponts à construire dans les histoires locales qui n'ont pas forcément été toutes étudiées. Et donc, il y a peut-être une grande histoire de la montagne dans la résistance à écrire. Il y a des histoires des femmes à écrire, des histoires des intellectuels à écrire, puisque Fabre a eu la particularité d'accueillir des personnages importants comme Hubert Beuve-Méry, qui va diriger le journal Le Monde dès 1944. Voilà, cette histoire-là doit se construire encore. On a tout le matériel pour le faire, puisqu'on a les archives, on a les enregistrements, on a les images, et donc on travaille à faire vivre cette histoire, on travaille à réorganiser nos archives, les numériser, les rendre plus accessibles, et l'autre moyen de rendre cette histoire accessible à toutes et tous, ce sera la rénovation de l'espace d'exposition Paul Roux à Vabre, qui a vocation à ancrer véritablement cette histoire textile maquisarde de solidarité dans son territoire et dans tout le territoire de la montagne, pour que les jeunes générations qui, au fil du temps, n'auront pas la chance de croiser un témoin ou un survivant, puissent avoir devant eux toute cette histoire et tous les enseignements qu'il y a à en tirer.
1: Je remercie Simon Louvet d'avoir répondu à mes questions. Simon Louvet de l'Amicale des Maquis de Vabre est aussi historien. Et donc, si vous souhaitez voir l'exposition Juste parmi la montagne, Juste parmi les nations, c'est jusqu'à la mi-juillet dans le Jardin des Justes au bout du pont de Vabre. Et ensuite, l'exposition se déplacera sur le territoire des Hautes-Terres d'Oc. À noter également que si vous voulez découvrir l'espace Paul Roux, la visite est possible de 10h à 12h30 tout l'été, du mardi au samedi, et sur rendez-vous hors ouverture au 05 63 74 40 60. Toutes les informations sur le www.maquisdevabre.fr.

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1: Bonsoir à toutes et tous. L'émotion et la douleur de toute une commune dans le Gers. Les obsèques de Liana ont eu lieu cet après-midi à Fleurance. Les habitants étaient conviés. Et sur place, le maire a déclaré « Nous ne disons pas au revoir à un symbole, une lutte, mais à une enfant de 11 ans ». Après un lâcher de ballons blancs et de colombes, l'inhumation a eu lieu ensuite dans la stricte intimité familiale. 5 ans de prison, dont 3 ans ferme requis contre l'ancien maire de Saint-Étienne. Gaël Perdriot est jugé en appel depuis le début de la semaine dans l'affaire du chantage à la sextape. Et le procureur a aussi demandé 10 ans d'inéligibilité contre l'ex-élu qui a continué de clamer son innocence pendant ce procès. Le Premier ministre canadien reçu à l'Élysée en cette fin de journée. Emmanuel Macron a évoqué les partenariats essentiels entre l'Europe et le Canada à quelques jours de l'ouverture du G7. Il aura lieu en début de semaine à Évian, en Haute-Savoie. On apprend aussi que le chef de l'État va recevoir Giorgia Meloni, la première ministre italienne, pour leur premier sommet bilatéral. Ce sera à Antibes le 25 juin. Le conflit au Moyen-Orient et un accord n'a jamais été aussi proche. Ce n'est pas Donald Trump, mais les Iraniens qui l'assurent ce soir par la voix du ministre des Affaires étrangères. Un accord pour mettre fin aux hostilités était annoncé depuis hier soir par le président américain. Lui assure que l'Iran a accepté de démanteler son programme nucléaire. Vous avez peut-être eu des difficultés à accéder à Instagram, Facebook et Messenger. Une panne mondiale touche le groupe Meta depuis le début d'après-midi, avec des blocages, des déconnexions et des ralentissements. Pas de communication de Meta, mais les bugs semblent avoir été résolus en fin de journée. Enfin, le foot, et après le Mexique hier, les deux autres pays co-organisateurs de la Coupe du Monde entrent en lice, avec d'abord le Canada qui joue contre la Bosnie. C'est à 21h à Toronto. Puis dans la nuit, le premier match pour les États-Unis, ça se joue à Los Angeles et les Américains affrontent le Paraguay. Le coup d'envoi, ce sera à 3h du matin. C'est la fin de cette édition. Bon début de soirée.
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